Vous avez peut-être entendu Michael Jackson dans cette pièce-là. Ouais, vous n'avez pas halluciné, auditivement, du moins. Michael Jackson a été mentionné dans cette pièce-là. Laissez-moi, s'il vous plaît, j'ai envie de mettre des pendules à l'heure. Pourquoi on parle de Michael Jackson à la toune? À cause du titre, vous avez entendu aussi un pilé. C'est que ça a l'air qu'en RDC, République démocratique,

Classique du Congo, pendant un moment, plutôt que de chanter « Beat it, beat it, beat it » de Michael Jackson, on chantait « Pile, pile, pile ». Et c'est comme ça que cette chanson-là de Mauvais Joe est née et est en train de s'installer là, présentement comme un hit planétaire. « Pile, pile, pile ». C'est drôle parce qu'elle enseigne des hallucinations auditives. Moi, il y a une chanson de Michael Jackson qui dit « He sings, he shouts ». Moi, je comprenais « du steak, de chat ». Parce que, évidemment, à l'époque, je parlais pas anglais quand j'étais tout petit à Saint-Tech. Donc, je chantais du steak, de chat, nous, on en mange en tout temps. Pilé, Mauvais Joe qui a traversé la radio musicale de Radio-Canada. J'espère que vous avez du plaisir en ce vendredi soir. Voici un autre bond dans le temps.

On vient d'entendre la pièce qui s'appelle Bissap du 20e, c'est Inno Casablanca. Et en ce mois d'août, assez chaud, je vous conseille d'avoir d'ailleurs du jus de Bissap dans votre frigo en tout temps. Donc ce sont des fleurs d'hibiscus que vous laissez tremper dans l'eau. Donc ça fait une bonne boisson bien, bien rafraîchissante. Un petit peu de sucre, mais pas trop, OK? Moi, je mets du sirop d'érable dedans. Voici maintenant en souvenir, seul au monde, Corneille, ici flanqué de Soul King à la Radio Musicale de Radio-Canada. Bon vendredi.

Elle s'appelle Crampé Crampé, cette pièce. C'est Wesley qu'on vient d'entendre à la radio musicale de Radio-Canada. Voici la plus récente de Mariem maintenant, qui s'est intéressée au concept du One Love pour sa chanson. Le One Love, dans la culture Rastafari, c'est l'idée de propager l'unité et l'amour universel. Donc le concept, c'est le I and I, hein? Donc en français, le je et je, qui illustre cette intention du One Love. Donc nous ne sommes qu'un seul et même peuple connecté par la même étincelle divine. Donc le reggae, on le sait, hein, ça cherche à guérir les blessures du monde par des vibrations positives. C'est ce que fait Mariem avec cette pièce.

Bien tassé pour bien se coller, bien plugger. C'est Joe Douette Filet qu'on vient d'entendre à l'instant. Si vous voulez m'écrire pour me dire ce que vous faites en écoutant l'émission Cosmopolite les vendredis et les dimanches soirs sur Ici Musique ou me faire des suggestions, ça se passe sur l'application.

quand j'ai découvert cette pièce-là il y a quelques mois, j'étais tout à fait ravi d'entendre le vieux Salif Keita flanqué de Richard Bonnat sur des belles textures modernes. Donc une pièce qui rime avec afrofuturisme.

que des virtuoses qu'on écoutait à l'instant à travers la pièce qui s'appelle « Le peuple qui danse ». Le peuple qui danse, c'est le peuple malien. C'est Mathieu Chédid qui a rassemblé Séo Djurgué, Angélique Kidjo, la trompette d'Ibrahim Malouf, la coura de Toumani Diabaté sur cette chanson. On avait la voix aussi de Fatoumata Diawara. Quelle grande pièce musicale. À partir du moment où ça part, on dirait que le temps arrête. Ce qu'on a à faire, là, c'est juste de bien savourer les différents sons. Vous vous souvenez, il y a quelques années, Rosalia et The Weeknd nous a surpris avec une pièce qui s'appelle La Fama. La voici.

La musique de Dom Dias. C'est Philippe Fémy, vous écoutez Cosmopolite. Mode été à la radio musicale de Radio-Canada. Il nous reste une bonne heure ensemble en ce vendredi. Je balance maintenant un morceau qui repose sur un contraste saisissant qui attrape l'oreille dès les premières secondes. D'un côté, il y a la voix de Victor Démé qui est brute, qui chante en langue diola avec une profondeur émotionnelle qui est presque sacrée. Et puis, il faut apprécier aussi l'apport de Francis Mercier et de Ugel. Donc, deux producteurs qui balancent des rythmes afro-house très modernes. En même temps, c'est épuré. Il y a une ligne de basse ronde qui est lourde aussi. Donc, ça permet vraiment d'égayer une portion de la soirée. Si vous pouvez fermer les yeux sur cette musique-là, il risque de se passer quelque chose d'un peu étrange en vous.

0: deux géants des Caraïbes, Vibes Cartel et Kalash. On poursuit avec un bon dancehall jamaïcain qui s'appelle Slip and Slide. C'est une nouveauté de Massika avec la collaboration de Genius. Donc, vous allez entendre un flow vocal qui s'est envoûté parce qu'il est mêlé d'expressions brutes. Puis, il y a Massika, hein, qui est donc DJ jamaïcain, qui s'est imposé sur la scène dancehall. Donc, ce qui est intéressant là-dedans, c'est qu'il y a une présence comme d'un maître de cérémonie, hein, qui nous guide à travers la pièce musicale. Puis, le morceau est produit par DJ. Genius. Lui, c'est un producteur de musique jamaïcaine, détenteur de plusieurs Grammy. Il a travaillé avec Drake, avec Sean Paul, avec Nelly Furtado. Donc, on écoute cette nouveauté. La pièce vient tout juste de paraître. Slip and Slide.
1: Aïe, aïe, aïe.

un duo français. Le garçon de Lyon, Trinix, qu'on vient d'entendre à la radio musicale, en fin de semaine, à Gaspé, au Festival Musique du Bout du Monde. Une programmation musicale qui fait la part belle à la sono mondiale depuis toujours. Ça fait 22 ans maintenant que le festival est là et permet à plusieurs personnes, les locaux, comme des personnes aussi qui décident d'aller prendre des vacances dans ce merveilleux coin de pays de la péninsule gaspésienne. Donc, ça permet à ces personnes-là de découvrir des artistes. Ça va être le cas, sans doute, en fin de semaine, avec Wally, qui fait partie de la programmation. On l'écoute à l'instant.

Un bon souvenir. Il y avait beaucoup de lumière dans cette collaboration-là. C'est le Sénégalais Baba Mal avec le groupe Mumford & Sons. J'en ai une autre collaboration qui ressemble un petit peu à ce qu'on vient d'entendre à l'instant. Mais complètement différent, mais ça ressemble. Ce que je veux dire, c'est qu'on dirait que ce sont plusieurs personnes qui se rencontrent dans un moment de leur vie pour se faire briller les uns les autres. C'est ce qu'on va sentir, c'est ce qu'on va entendre dans la pièce qui s'appelle Only Love avec Ezra Collective. Et la participation du rappeur britanno-gambien Pa Saliu. Donc, une rencontre qui réunit des artistes dont la musique est profondément marquée par les identités multiples et le désir de s'exprimer comme personne qui vit en situation diasporique. On va entendre des cuivres qui sont joyeux, des paroles qui sont très personnelles de Pa Saliu. Donc ça, c'est le rappeur dont je parlais tantôt. Donc, un morceau qui trouve de la beauté dans la résilience, dans la joie et dans la survie. Voici comment un des membres de Ezra Collectif explique l'intention de la collaboration. Je vais le citer. Il dit « Pa Saliu est un musicien que nous admirons depuis longtemps au sein de Ezra Collectif. Pas seulement pour ses textes et ses histoires incroyables, mais aussi pour sa capacité à intégrer ses racines et son héritage gambien dans un son typiquement britannique. »

C'est bon parce que c'est soul, c'est tropical et c'est David Walters. On va entendre maintenant une autre collaboration, celle de Lass et de Synapson. Donc Lass, lui, c'est un garçon qui vient d'un petit village de la banlieue de Dakar au Sénégal. Un auteur, compositeur, interprète qui est vraiment reconnu pour sa voix qui traverse le corps. J'adore la voix de Lass. Il a fait quelques collaborations parce que, justement, je ne suis pas le seul, manifestement, à triper sur sa voix. Il y a beaucoup de musiciens qui veulent imaginer des motifs musicaux pour mettre sa voix en valeur. Là, je parle ici du duo français qui signe un morceau électro, chaleureux, solaire. Ça appelle à l'optimisme, cette pièce-là. Donc ça, c'est Synapson dont je parle, le duo. Puis la chanson, elle dit que demain sera forcément meilleur.

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On était en musique locale à l'instant avec Blink. Vraiment content d'avoir passé ce vendredi soir avec vous, chers amis. Je remercie mes collaborateurs Malik Touré et Camélia Boussaïd. C'est Marie-Pierre Bouchard qui réalise l'émission Cosmopolite. On va se laisser avec une pièce qui m'a permis de découvrir cet artiste, qui est très important, Emmanuel Jalle. Lui, il parle des peuples migrants. Il parle à travers ses chansons, il en parle à travers ses documentaires aussi, il en parle à travers les conférences qu'il prononce un peu partout sur la planète. Il a quitté le Soudan du Sud alors qu'il était un enfant soldat. Il a habité pendant un moment en Europe et maintenant, c'est du Grand Toronto qui fait sa musique. Je parle de Emmanuel Jalle. On écoute Africa Airways, c'est Philippe Fémieux. J'ai hâte de vous retrouver dimanche soir à 19h. Ciao tout le monde!

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3: Quick Akina, bonsoir tout le monde. Ce soir, je vous emmène sur les terres de la couronne avec mon buffalo blanc. Voici Crownland, White Buffalo, bienvenue à notre

C'était Crownland avec White Buffalo. Parfois, il suffit d'une chanson pour nous ramener quelque part. Un chemin de terre, l'odeur d'une cuisine dans une communauté, une salle de classe dont on se souvient encore, de nos écoles primaires par exemple. Un powwow où on revient année après année. Ce soir, les artistes qu'on va entendre nous racontent justement ces lieux qui nous habitent encore. Des histoires de mémoire, de résilience, d'amour, de guérison et de transmission. Donc, de Toronto au Manitoba, du Nouveau-Mexique au territoire Anishinaabe, des voies d'hier qui ont ouvert la route à celle d'aujourd'hui. Ce soir à Minotan, on va entrer dans les cuisines de Widassé avec une chanson qui célèbre ceux et celles qui nourrissent les autres. On va découvrir le nouvel album de Zune, qui est une œuvre où l'enfance, la guérison et la mémoire se rencontrent. Evan Red Sky nous offre une chanson profondément touchante en hommage aux femmes, aux filles, aux personnes bispirituelles autochtones disparues et assassinées. Et comme toujours, plusieurs arrêts en chemin pour découvrir le meilleur des musiques autochtones d'ici et d'ailleurs.

0: Bye.
1: On vient d'entendre la chanson No Sim de Laura Nicoué, un nouvel extrait de son album à venir. Ce qui s'en vient, c'est trois chansons qui parlent du parcours. Tu sais, tous les kilomètres qu'on accumule dans nos souliers, ça, c'est des leçons qu'on ramasse au passage. On va entendre We Made It de Drive de Common Man, qui est une célébration discrète, mais sincère pour continuer d'avancer. On va entendre aussi le Classic Roots avec Sacral Shift, mais on passe avec November, The Night.

Quelle belle énergie. C'était Drive the Common Man avec la chanson We Made It. Widacé, artiste anishinabé, rappeur, producteur, ingénieur, lyriciste. Il est né et élevé dans la communauté de Wikwegong en Ontario. Aujourd'hui, il est basé à Toronto. Ça fait plus de 10 ans de carrière aujourd'hui déjà. Il fait du hip-hop alternatif, très conscient, très ludique. Et en plus de la musique, là, ça me fait penser à moi et à mon parcours. Il travaille aussi comme chef cuisinier. Ça, c'est un aspect essentiel de son identité artistique qui traverse directement certaines de ses chansons. Puis je le comprends parce que quand je travaillais dans les cuisines de restaurant, ça m'arrivait d'écrire quelques rhymes sur des tablettes de commande que les serveuses nous apportaient ou des trucs comme ça. Fait que il a même sorti un EP intitulé « The Misadventure of Bad Cook », donc « Les mésaventures des mauvais cuisiniers ». Mais en janvier dernier, ben il récidive avec « 86 », qui est une chanson d'amour pour la cuisine. Donc, pour tous les corps de métier qui travaillent fort afin de faire à manger. Donc, quand on va dans un restaurant, c'est le fun de savoir qu'il y a un artiste derrière qui est en train de nous cuisiner quelque chose. Donc, il nous parle du service, la pression, la fatigue et l'énergie très particulière d'un resto en mouvement. Et c'est ça, la chanson 86. Je suis fan de cet artiste. J'espère que vous allez l'être aussi. Voici Widacé.

L'énergie de TDAH avec Troubadour. On poursuit ce voyage avec quatre artistes qui repoussent les frontières, quatre façons différentes de faire dialoguer les traditions, les territoires et les sons d'aujourd'hui. Cilla and Rise en compagnie de Tomahawk Bang. On va entendre aussi Fat Cap qui nous entraîne avec Nibaka Migizi. Danu Kumbia qui est le fruit d'une rencontre entre El Dusty et Hallucination. Et on part ça avec une nouveauté de Lido Pimienta avec Toxica. 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

Quand Cilla and Rise et Tomahawk Bang collaborent, ça donne ça. C'était bon. Hein? Et parfois, il y a certaines chansons qui ressemblent à une conversation avec l'enfant qu'on a déjà été. C'est comme un regard vers... on regarde derrière avec les blessures, les questionnements, mais aussi vers tout le chemin parcouru. Et l'artiste Zone est de retour avec un album intitulé Happy Tough School, qui a été un titre, en fait, qui est inspiré par l'école primaire qu'il fréquentait, East Selkirk, au Manitoba. Et c'est un nom rempli d'ironie, parce que derrière cette promesse de pensée heureuse, comme ça, comme je pourrais le traduire, ben, se cache aussi des souvenirs plus difficiles. L'artiste raconte avoir vécu du racisme, des expériences qui continue d'habiter sa musique encore aujourd'hui. C'est un artiste Anishinaabe, originaire du Manitoba, maintenant est installé à Hamilton, en Ontario, pour sa carrière, mais Zone façonne depuis plusieurs années un univers unique à la croisée du shoegaze, je sais pas si vous êtes familier avec ce style musical-là, de la dream pop et des sonorités autochtones. Donc, c'est un mélange qui décrit lui-même comme du moccasin gaze. J'adore tout ça mélangé ensemble. Et après avoir traversé des périodes marquées par la dépendance, la colère et la reconstruction, ben, il propose aujourd'hui une œuvre, je dirais plutôt, plus apaisée. Donc, c'est un album décrit comme une forme de guérison avec la volonté de rester présent et de laisser davantage la place à la lumière qu'aux blessures. Et c'est un album à écouter. On l'écoute avec I Was Young.

On vient d'entendre la regrettée Chris Dirksen avec Two Howard Parking. Evan Red Sky, originaire de la Première Nation Mississaugie, sur la réserve de Blind River dans le nord de l'Ontario. Et Evan Red Sky a longtemps fait du pouce jusqu'à Toronto pour s'immerser sur la scène punk et hardcore de la ville. Et c'est fascinant, en fait. Il dormait parfois sous des ponts ou des chantiers de construction pour pouvoir aller faire de la musique. Et en consommer, aller voir des concerts. Faut vraiment être passionné. Et à 19 ans, lui, il a commencé, en fait, il a rejoint le groupe punk Single Mother, avec qui il s'est produit autant dans des clubs locaux, dans des grands festivals aussi, comme Primavera Sound ou le Pitchfork Music Festival, avant de prendre distance pour faire sa carrière solo, raconter ses propres histoires à lui. Et sa musique s'appuie beaucoup sur la mémoire, sur le déplacement, évidemment, la résilience et les récits transmis de génération en génération. Alors, je vous conseille fortement d'aller écouter le très bel album The Language of Fishermen d'Evan Red Sky, qui est sorti l'automne dernier chez Victory Pool Records. Et le disque a été nourri par des écrits de l'auteur Ojibwe Richard Wagamis, et surtout One Native Life, et par l'idée de faire entendre des histoires autochtones avec beaucoup de pudeur, de force et d'humanité. Et c'est ce qui fait sa force, je trouve, Evan Red Sky. Et là, il nous arrive avec une chanson plus récente qui s'appelle Red Dress, qui est sortie

en mai à l'occasion de la journée de la sensibilisation aux femmes, des filles et des personnes bispirituelles autochtones disparues et assassinées. C'est une chanson, je crois, qui est nécessaire.

Sur Ici Musique, c'est Minotan avec Samian.

Vous êtes toujours à l'écoute de Minotan en ce vendredi soir sur les ondes d'ici musique. On va ralentir un peu pour laisser place à deux chansons qui parlent de relations, oui, de désirs, de ces émotions qu'on n'arrive jamais complètement à contrôler. Aisanabi avec Waste My Time, qui est une pièce très vulnérable, lumineuse, portée par cette voix qui semble toujours nous chanter quelque chose de très intime. J'aime beaucoup Aisanabi. Puis Noël avec What I Like About You. C'est parti.

La belle voix du grand Ace Anabi. Là, faut absolument que je vous parle d'un groupe qui a marqué l'histoire. Le groupe s'appelle XIT.

C'est vraiment des pionniers de la musique autochtone nord-américaine. X.I.T., c'est des mêmes années que Redbone, OK? Début des années 70, fin des années 60. Redbone, c'est un groupe plus populaire, plus accessible, qu'on voyait sur les chaînes de télé américaines, mais X.I.T., c'était très underground. Il y a tellement de choses que je pourrais vous dire à propos de ce groupe. Le FBI s'était immiscé à l'intérieur de tout ça pour arrêter la promotion de leur album et tout. Je vais vous parler de ça un petit peu plus tard. Leur nom signifie Crossing of Indian Tribe. Et ça, ça a été pensé comme un rassemblement de plusieurs nations. Parce que dans les membres de X.I.T., il y a des Navajo Dene, Taos Pueblo, Lakota, Isleta Dene, Creek. Et le groupe est surtout associé à Tombi, qui est le chanteur, auteur et moteur du projet. Et c'est pour ça que je peux pas entrer dans tous les détails. On va en reparler dans d'autres émissions de ce groupe-là. Mais c'est un groupe qui a marqué l'histoire. Parce que, direct au début, là, X.I.T. s'est distingué par une musique, ben, c'est un mélange de rock, de chant, langue autochtone aussi, c'était quand même des pionniers par rapport à ça, mais toujours autour d'un discours de l'histoire coloniale, de la survie culturelle et des injustices vécues par les Premières Nations. Faut comprendre que fin des années 60, début 70, c'était, fallait être prêt à recevoir des roches quand on décidait d'aller sur la place publique pour défendre ces choses-là. Donc, beaucoup de choses à dire, mais là, je veux qu'on se concentre sur l'album clé de ce groupe, c'est Plight of the Red Man, qui est sorti en 1972. On va écouter une chanson de cet album-là, mais vous avez tout un univers à découvrir. Voici X.I.T.

C'était la pièce Accouchoun de Laurent McKenzie. Et le 8 et le 9 août prochain, soit demain et après-demain, il y a un gros powwow de la Première Nation Anishinaabe de Témiscamingue dans le nord-est de l'Ontario. C'est le 22e powwow traditionnel sous le thème évocateur Empowering the Youth, qui se traduit par donner le pouvoir d'agir aux jeunes. Et l'objectif, c'est de donner l'occasion à la prochaine génération de s'impliquer, d'apprendre et de se sentir valorisé au sein de la communauté. C'est aussi ça, des powwows. Et comme le veut la tradition, les cérémonies du lever du soleil auront lieu à 6 heures le samedi et le dimanche matin, afin de débuter les journées dans un esprit de recueillement, de gratitude et de connexion. Et oubliez pas que l'entrée, comme ça, l'entrée sacrée des powwows, on n'a pas le droit de prendre de photos, on n'a pas le droit de filmer par respect pour les traditions. Et je vous rappelle qu'il y a des Indian tacos tout le tour que vous pouvez aller déguster. Donc, vous êtes invités. C'est ouvert à tous. C'est vraiment une belle façon de découvrir la culture autochtone. Ça se passe du côté de Témiscamingue en fin de semaine.

Quelle belle façon de terminer Minotan cette semaine avec Scott Pien Picard. La route musicale de Minotan prend fin pour ce soir, mais c'est aussi une façon de prendre la route différemment pour le week-end. Donc, je vous souhaite vraiment une belle fin de semaine, que ce soit en famille, que ce soit avec des amis autour d'un feu de camp, que ce soit autour d'un barbecue ou même seul pour se ressourcer. Ça fait du bien des fois. Donc, je souhaite juste que vous preniez soin de vous. Et si vous avez envie de nous écrire, de m'écrire personnellement, faites-le. Minotan@radiotradeunioncanada.ca. C'est toujours un plaisir et un privilège de vous lire. Donc, je veux saluer l'excellente équipe derrière cette émission. Merci du fond du cœur à Guillaume Hubermont à la recherche, Yolaine Modette, productrice au contenu, et Alexis Caron, alias DJ Caron, à la réalisation. Et au micro, c'était moi-même, Samian. Et je continue toujours sur cette promesse que Minotan, c'est le meilleur des musiques autochtones à travers le pays et partout à travers le monde. Et je vous donne rendez-vous la semaine prochaine. Kichimiigwech. Bye-bye.

0: Irvin Sixantus, et cette semaine à l'émission, Kendrick Lamar nous donne une solide leçon d'humilité et on se donne la main grâce à la grande Sarah May et Yacetidon.
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0: Bonjour tout le monde, j'espère que vous allez bien. Ici Irden Sexantus, votre animateur fidèle au poste et ô combien ravi de vous retrouver encore une fois pour ce rendez-vous hebdomadaire où je vous propose avec bonheur les plus grands délices musicaux. Pour ceux qui joignent à nous pour la toute première fois, vous êtes au Jardin d'Irdens. Alors je vous souhaite la bienvenue ou re-bienvenue si vous êtes déjà habitué. Ne soyez pas gênés, prenez place et soyez à votre aise, que vous soyez dans votre salon, sur la route ou sur une terrasse, parce qu'aujourd'hui, on vous promet de vous captiver, de vous faire vibrer, de vous garder bien accroché ici, avec nous, pour les deux prochaines heures. Et pour y arriver, on vous a concocté un menu musical absolument délectable, avec entre autres Damso pour se prélasser au grand soleil, Anaïs Cardo pour en voir de toutes les couleurs, The Roots et Erykah Badu pour avoir un peu de douceur et d'amour, Jean-Pierre Ferland pour emprunter la route 11, Dominique Fils-Aimé pour embrasser notre liberté, et même OGB pour une bonne dose de détermination. J'espère que vous êtes prêts, chers auditeurs, parce qu'on se lance à l'instant avec une chanson du chanteur français Taïk, tirée de son plus récent album, Joya. Une chanson qui célèbre la joie, la résilience et la fierté de se tenir debout malgré la douleur et les blessures. C'est une ode à la lumière dans nos vies qui nous emplit autant qu'il nous échappe parfois. Voici donc Joy au Jardin d'Irdens.

Vous venez d'entendre Zoukin du groupe One, un succès souvenir du trio anciennement formé de Corneille, Pierre Gage et Gardy Fury. Cette chanson-là avait marqué la scène musicale à l'époque, en été 2001, il y a 25 ans déjà. Et que le temps passe vite, ça n'a aucun sens. En tout cas, on continue avec ce magnifique programme musical, avec nul autre que Naïka, étoile franco-haïtienne, dont j'ai déjà fait l'éloge dans mes émissions précédentes. Elle a été de passage au dernier Festival international de jazz de Montréal, et elle parcourt littéralement le monde entier en ce moment avec son mélange unique de soul, de pop et de compas. C'est une artiste accomplie dont je pense qu'on n'a pas encore fini d'entendre parler, puis c'est tellement mérité pour de vrai. Je vous présente donc sa chanson « One plus one equals three » sur Ici Musique.

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1: Tellement suave ce refrain-là, my God! Hey, ça coule comme de l'eau. Un méga succès de 2002, gracieuseté de Busta Rhymes et Mariah Carey. Deux grandes pointures de la musique des années 2000 en featuring avec Flip Mode Squad. J'ai des souvenirs de mon cousin avec qui j'allais au secondaire puis qui fredonnait ce refrain-là sans arrêt. Il était tellement accro à cette chanson-là que ça en devenait presque insupportable. Mais je dois avouer aussi que c'est mon cousin qui m'a initié à une panoplie d'artistes R&B et hip-hop américains de l'époque qui sont devenus aujourd'hui pour moi des incontournables. Donc, Carl David, si tu m'écoutes, on va pas se mentir que t'as été un tout petit peu chiant, mais merci pour tout. Je t'aime, mon beau. On continue maintenant avec une pièce musicale de la grande Jenny Salgado. Elle nous est revenue récemment avec le titre « Zafé Yayo », une expression du créole haïtien qui signifie « ça les regarde, c'est leurs affaires, puis tant pis pour eux ». Il s'agit du premier extrait d'un album attendu pour cet automne et pas besoin de vous dire à quel point j'ai déjà très hâte à la sortie de ce projet. J'ai dit pas besoin de vous le dire, mais là je vous l'ai dit, fait que... Bon, en tout cas, c'est pas grave. Voici donc, au Jardin d'Air Dance, Jenny Salgado.

Un zouk entraînant et doux de la part de Kelly Crow, un artiste montréalais d'origine haïtienne avec une vibe parfaite pour cet havre de paix musicale créé spécialement pour vous, chers auditeurs. Ben oui, ben oui. On continue maintenant avec un artiste coup de cœur que j'ai eu la chance de découvrir durant mon parcours aux Francouvertes au printemps dernier. Un parcours mémorable pour tout vous dire parce que j'ai eu la joie de me rendre en finale. Puis ça a été une expérience extrêmement enrichissante, notamment en raison des commentaires que j'ai reçus du public présent durant le concours, mais aussi du jury choisi pour chaque ronde du processus. Puis moi, j'ai eu la chance de tomber sur des commentaires extrêmement constructifs. Il y a même un des juges qui m'avait conseillé d'aller écouter Mustapha, un artiste torontois, pour m'en inspirer, en raison des affinités musicales qu'il y aurait entre nous, selon elle. Puis elle a visé très juste. J'ai eu un grand coup de cœur pour cet artiste qui aborde des thèmes qui m'habitent beaucoup, tels que le rapport à la religion et les difficultés de la foi chrétienne, puisque j'ai moi-même grandi à l'église. Puis c'est là que j'ai découvert la chanson « Name of God ». Puis j'ai pleuré toutes les larmes de mon corps la première fois que je l'ai écoutée. C'est une chanson qui confronte la foi religieuse aux contradictions humaines quand l'amour et la souffrance nous font face. C'est un vrai bijou de chanson puis une réelle rencontre artistique que j'ai eue. Et je la dédie donc à cette juge qui m'a fait découvrir Mustapha. Où que tu sois, merci. Grâce à toi, je me sens moins seul. Puis c'est maintenant à mon tour de vous le faire découvrir sur les ondes d'ici musique.

Jusqu'à 16h, vous êtes au Jardin d'Irdens, en compagnie de moi-même, Irdens Exantus, en espérant de tout mon cœur que cet endroit vous soit apaisant et agréable. Et après Louis-Jean Cormier, on continue avec d'autres talents d'ici. On aura Loud, Naima Frank et Fernie, puis La F et Ariane Roy. Pas le temps de niaiser, on est reparti.

La prochaine pièce musicale que je vous propose provient de l'une des plus grandes figures culturelles d'Haïti, Toto Bisseint. C'est une chanteuse, compositrice, actrice et une militante qui s'est battue toute sa vie pour dénoncer l'injustice subie par la population d'Haïti. Et elle nous a quittés le 4 juin 1994 en laissant un héritage très riche. Moi, j'ai découvert plus jeune en tant que chanteuse grâce à son grand album Toto Bisseint chante Haïti, paru en 1988. Son extrait le plus populaire d'entre tous, le plus emblématique, c'est la chanson Papa Dambala, une chanson qui dénonce la misère des travailleurs haïtiens tout en évoquant le loi Dambala, un des esprits les plus importants du vaudou haïtien, la figure créatrice qui représente la sagesse et la paix. C'est une chanson très profonde qui mêle spiritualité, mémoire historique et critique sociale avec des voix qui nous transportent tout au long de la pièce. Puis moi, elle m'a permis de mieux me familiariser et me connecter avec le vaudou, une culture qui a souvent été étouffée par la religion chrétienne, malheureusement. Puis c'est un honneur pour moi de vous la présenter dès maintenant au Jardin d'Irdens.

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Vous venez d'écouter Bois Shorty de Vanessa D'Amata et Ben Harper. Une parfaite rencontre entre le folk américain et la chanson brésilienne. On poursuit maintenant avec de la musique qui nous vient du grand répertoire de la chanson française. Je vous propose d'y aller aujourd'hui avec un énorme succès de la chanteuse Nicole Croisille, sortie en 73. Parlez-moi de lui. Oh my God, qu'elle vient me chercher cette chanson. Elle est construite comme une scène de théâtre où on entend l'actrice principale supplier ses amis de lui donner des réponses sur son ancien grand amour perdu. Et on sent qu'elle l'a profondément aimé. L'interprétation de Nicole Croisille est touchante et d'une justesse qu'on en vient à ressentir sa douleur. Il faut dire aussi que les chœurs de la chanson ajoutent une tension émotionnelle encore plus grande. On les entend répondre aux questions de la chanteuse par des « il nous parle de toi ». Il ne pense qu'à toi, avec répétition, mais aussi avec une empathie qui me brise le cœur à chaque fois. Peut-être parce qu'on a l'impression que ces réponses-là, ben Nicole ne peut pas les entendre ou ne veut pas les entendre, comme elle continue de poser ces questions-là sur son ancien amant tout au long de la pièce musicale. Ou c'est peut-être juste moi aussi qui se fait des films dans ma tête en l'écoutant, je sais pas, qui sait, mais sérieusement, je pourrais vous en parler pendant des heures, tellement je la trouve bouleversante, cette chanson. Bref, sans plus tarder, sur Ici Musique, voici... Parlez-moi de lui.

Une autre chanson racontée comme une scène de film de la part de notre cher Jean-Pierre Ferland avec La Route 11, une grande chanson de son époque. On enchaîne cette fois-ci avec un peu de jazz contemporain, tiens, un extrait du projet Dinner Party de Robert Glasper au Jardin d'Irdance. Voici First Responders.

Une œuvre phare d'Erykah Badu et de Roots qui mélange parfaitement le néo-soul et le hip-hop. C'est l'une des chansons les plus populaires du groupe en raison du texte si bien construit autour de la confiance dans un couple, mais aussi de l'atmosphère intime que l'on ressent grâce à l'instrumental. C'est une grande pièce musicale qui a très très très bien vieilli, je trouve. On poursuit dans le même univers néo-soul R&B, mais cette fois-ci avec une artiste montréalaise pour qui j'ai eu un énorme coup de cœur la première fois que j'ai écouté sa chanson intitulée Summer June. Elle s'appelle Naika, mais cette fois-ci avec un C. Ne pas confondre avec Naika avec un K qu'on a fait jouer un peu plus tôt dans l'émission. Je trouve que il y a une douceur dans sa voix qui nous berce quand on l'écoute. Elle nous fait vivre avec elle ses émotions, avec une chanson qui parle d'un amour éphémère, mais dans une atmosphère lumineuse et chaleureuse, comme le titre de sa chanson. Je la fais écouter à l'instant sur les ondes d'ici musique.

Anaïs Cardo, quelle voix envoûtante, doux Jésus. Oh my God. Je me rappelle encore du jour où je l'ai découverte en écoutant la radio dans mon auto sur la route. Puis je suis tombé direct sous le charme. Son dernier album, Map of a Shadow, est une vraie perle. Courez écouter ça. Mais après l'émission, s'il vous plaît. OK? Parce qu'on a encore du temps à passer ensemble. Fait que courez écouter ça après l'émission. OK? C'est beau. On continue maintenant dans des couleurs un peu plus pop soul et gospel pour les deux prochaines chansons, mais avec des titres signés par Damso en collaboration avec plusieurs grands noms de la musique française et un de mes artistes chouchous, Thury. Et soyez avertis, mes amis, les chœurs sur ces deux chansons sont incroyables. Ça nous rentre en plein dedans. J'en dis pas plus. Vous allez voir.

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une fin de chanson grandiose de la part de Dominique Fils-Aimé avec sa pièce Freedom Become. On reste encore dans la même thématique jazz, en poursuivant cette fois-ci avec un groupe musical qui a marqué la fin de mon adolescence et le début de ma vie de jeune adulte. Et il s'agit du groupe Snarky Puppy, un groupe de musique instrumentale majeur des 20 dernières années. J'ai découvert leur album We Like It Here à une période où je découvrais les artistes jazz de la nouvelle génération tels que Robert Glasper, vous avez déjà entendu, Corey Henry, Tyrus Martin. Et Snarky Puppy avait été une grande révélation pour moi. C'est un groupe qui mélange habilement le jazz contemporain, le funk, le R&B et même le gospel. Ils ont un groove infatigable avec des moments d'improvisation souvent mémorables dans leurs chansons. Et celle que je vous propose aujourd'hui s'appelle Shuffuken. Portez attention aux instruments avant dans la pièce. Je trouve qu'il y a une parfaite balance entre les brass et le reste du band. Vous aurez droit aussi à un magnifique solo de trompette qui apporte une touche dramatique assez riche à la chanson. Il donne même des allures de musique pour films d'action américain. Bref, voici donc Snarky Puppy au Jardin d'Irdance.

Une super belle façon de terminer en beauté avec le groupe OJB, car c'est ce qui conclut notre super beau voyage au Jardin d'Irdens. Mais avant de terminer, j'aimerais prendre le temps de remercier ma fidèle réalisatrice Pascale Richard, notre petite comique, de m'aider à faire de cette émission un succès et de vous remercier aussi, chers auditeurs, de continuer de nous suivre tout au long de l'été. Vos commentaires sont aussi grandement appréciés, ils nous font sincèrement chaud au cœur, donc merci, merci beaucoup. Je vous rappelle que vous pouvez réécouter nos émissions en tout temps via l'application audio de Radio-Canada. Alors que C'est si bon avec Marc Hervieux suit dans quelques instants, je vous propose qu'on se laisse avec notre moment saxophone de la semaine. Pensez qu'on vous avait oublié? Ben non, vous avez pas oublié, ben non. Cette fois-ci, il nous vient du groupe musical canadien Soul Jazz Orchestra avec leur pièce House of Cards, une chanson funky où le sax cherche pas nécessairement de sonorité parfaitement lisse, puis c'est tout ce que j'adore, avec un grain presque rugueux, parfait pour se marier avec l'esprit et l'identité du groupe. Mon nom est Irdens Exantus, à très très bientôt j'espère. À la prochaine.

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5: Salut la famille, Jenny Salgado alias Jekyll, vous savez déjà, bienvenue dans ma récréation. Ensemble aujourd'hui, pour les prochaines heures, on voyage entre les premiers bâtisseurs du mouvement jusqu'à ceux qui enjaillent le hip-hop qu'on connaît aujourd'hui. Let's go, l'histoire, la diversité, le gros texte, tu sais comment on fait. Pour les prochaines heures, je prends les commandes d'ICI Musique, hip-hop. On y va.

Ce mot est un mot arabe qui n'a pas son équivalent dans la langue du Coran. Un mélange de résilience, résistance inébranlable. Une résilience qui ne cède rien, qui ne capitule pas, qui prend son souffle pour se relever et toujours lutter. Soumoud, c'est la majestuosité des oliviers 5 fois millénaires qui narguent le Jabalout du Golan. C'est la

0: le temps qu'il faudra pour que les enfants et petits-enfants de Nakba tournent la clé dans la serrure. 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Safad, Akka, Bissen, Bir Saba, Gaza, Haïfa, Al-Khalil, Yafa, Al-Ramla, Al-Quds, Janine, Al-Nasira, Tabri et Toul Karam. 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C'est convertir chaque maison démolie en munitions à triboulette. Soumoud, c'est la koufiyé qui devient symbole de dignité, qui voyage d'un tout petit territoire vers le monde entier. C'est l'histoire d'un grand peuple dans un petit pays, dans la lutte pour la vie, annihile les frontières et insuffle au monde le sens de la dignité. 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
1: Salut, c'est Jenny Salgado alias Jekyll. Et pour moi, qu'est-ce que c'est le hip-hop? On est en fin années 60, début 70. On est au vif de l'Amérique diasporique. Et si je dis diasporique, en contraste, c'est aussi divisif. Et donc, c'est divisé entre les riches et les pauvres, c'est divisé entre l'aristocratie et le peuple, c'est divisé entre les noirs et les blancs, entre les « us and them », le « nous » et les autres. Et ceux qui sont appelés les autres et qui sont entassés dans ce qu'on appelle les ghettos, qui deviennent de plus en plus volumineux et qui sont en train de déborder, se disent « OK, eh ben cet autre que nous sommes, nous avons formé ce pays, nous avons formé cette influence, nous sommes l'universel, et nous avons un son, nous sommes là, vous allez le savoir. Et à partir de maintenant, on a une culture autour de laquelle on se rassemble. Et ça s'appelle le hip-hop. Et depuis lors, ça devait être une mode, et pourtant c'est encore présent et ça ne fait que commencer. Pour moi, c'est la culture la plus influente au monde. En ce moment, quand on voyage, peu importe où on va autour du globe, dès qu'on a ce côté du hip-hop dans le sang, on se reconnaît, on se retrouve et on parle le même langage. Voilà.

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0: Vous êtes à la récréation de Jenny alias Jekyll et la famille. Vous savez, j'ai pas le choix. C'est un devoir pour moi de citer ce prochain artiste. Puis déjà là, je le sais. J'en entends qui vont dire, hein, James Brown, King Heroin. Ça, c'est pas du soul, ça. Qu'est-ce que ça vient faire dans une playlist de rap? Eh ben, merci pour votre question. Parce que justement, toute la playlist que je vous présente, puis très franchement, n'importe quelle autre playlist qui se décline sur le titre de rap ou de hip-hop devrait bow down, devrait carrément s'incliner devant le roi lui-même, l'un des plus grands prédécesseurs de notre mouvement et du son de la culture urbaine, carrément. Que ce soit dans le nombre de drum loops, d'échantillonnages, de boucles rythmiques qui nous a servi, qui a été repris, que ce soit par la manière qu'il a de porter la parole, le récit, le palabre sur le rythme soul, bien avant que le rap soit défini tel qu'il l'est aujourd'hui, parce qu'il y avait plusieurs acteurs des cultures noires qui étaient des grands orateurs. Pensez à Luther King, pensez à Malcolm X, Douglas, pensez aux grands poètes des ghettos, les Last Poets, Gil Scott Heron, pensez à Mohamed Ali, par exemple. Il faut penser aux Roasters des Jamaican Sound Systems, le blues qui se ramifie, le blues, la famille. James Brown, c'est un exemple apogée de cette envolée des mots qui groove comme le sang dans nos veines carrément. Et sur cette chanson, King Heroin, il le démontre avec génie parce que c'est d'abord d'entrée de jeu un poème qui est magistral, écrit par Manny Rosen, ça c'est un gars du hood carrément, qui est un ancien détenu. Il croise James Brown, il lui fait lire le poème. James Brown, qui sait qu'il est à ce moment-là, en 72, dans un New York où l'héroïne fait des ravages, il se dit « Parfait, je prends ce poème, j'entre en studio avec mes musiciens à New York » et il crée ce classique de la musique soul. Et carrément, il en fait un single. Et là, on éclate les 2 minutes 30, là. Il fait un 3 minutes 50, il entre dans le top 50 du Billboard, numéro 6 de la charte du soul, et c'est malade. Sur le single, sur le disque qu'il donne aux radios, il est écrit « Faites jouer ce disque. Pour votre station, cette chanson représente 3 minutes 58 de votre temps. Mais pour plusieurs de vos auditeurs, elle va peut-être remuer une vie entière. » Wow. To this day, papa. Jusqu'à présent, moi-même, je sais. On écoute ça. James Brown se met dans la peau de l'héroïne et vous explique comment l'héroïne décline les hommes. James Brown, King Heroin, sur la récréation de Ici Musique Hip Hop.
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0: C'est toujours la récréation et c'est toujours Jenny Salgado sur le micro qui te school. Et pour ceux qui savent, quand je dis Jenny, je dis aussi Jekyll du groupe Mozaïen. Mozaïen qui vient d'être intronisé sur un timbre complètement ouf. Ça, c'est hors sol pour moi. Et en plus, avec deux géants du rap canadien, je vous parle de Michimi, la grande prêtresse, et bien sûr, le parrain du rap canadien, Maestro Fresh West lui-même. Là, la gang, il faut comprendre que pour nous, là, pour la génération qui a donné naissance au rap d'ici, Maestro, c'est le premier rappeur qui venait du pays, qui venait du Canada, puis qui talonnait, puis qui éclaboussait carrément, là, n'importe qui était sur son passage. Nous, quand on a vu le clip arriver, dis-toi que t'as du boom bap sur le drum machine. T'as le gars qui est là dans son costard de Maestro, de chef d'orchestre, il est assis sur un orgue classique, quatre claviers. Boom, il regarde sa feuille puis te drop. This jam is amplified, so just glide and let your backbone slide. What? Oublie ça. Les jeux étaient faits. Moi, j'étais comme, yo, ouvre le micro. Donne-moi du son. Je dois suivre ça absolument, frère. Là, tu comprends pas. Parce que jusqu'ici, on entendait ça. Cette science-là, on l'entendait dans le Bronx. Moi, j'allais en vacances tous les étés dans le Bronx, dans Brooklyn. Puis on kiffait ça. Mais version canadienne, là, on s'est dit, c'est bon, c'est parti. Et jusqu'à aujourd'hui, franchement, franc parler, il y a personne qui peut accoster le flow de Maestro Fresh West, sa façon de slider justement, de glisser sur le rythme, ses entrées de phrases. Il y a des rappeurs qui flow comme des drums. Souvent, c'est très typewriter d'ailleurs, c'est basique, très basique. Les plus avancés, si tu penses à Biggie, il va flower comme ce qu'il a écouté un peu. Coltrane, Davis, il fait entrer les cuivres dans son flow. Maestro Fresh West, lui, dans son percussif, il va ajouter l'aspect turntable. Remarquez comment des fois ces entrées de phrases sont exactement comme des scratchs de vinyle, carrément, sous l'aiguille. C'est incroyable. Puis le gars, il est tellement cool, en vrai, là. Grosse convo, grand, vraiment des grands moments avec lui à Toronto. Pour moi, c'est un rêve de gamine qui s'est réalisé en temps réel. Je suis bénie. Le parrain du hip-hop canadien, et c'est sans appel, on écoute Maestro Fresh West, Let Your Backbone Slide.
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Jenny Salgado alias Jekyll, tu sais déjà. Écoute, c'est quoi le hip-hop pour moi? C'est pas compliqué. C'est l'histoire en mouvement. Pour moi, le hip-hop, c'est la prise de relais, c'est la prolongation de ce qu'on appelait jadis la parole des griots de l'Afrique, c'est le son des tam-tams des bateaux négriers, c'est le Negro spiritual des plantations, des chain gangs, c'est la prière, les pleurs du blues, c'est la science, le let go, c'est le freestyle du jazz, c'est ce qu'on appelle avoir le rythme dans le sang carrément, et c'est le verbe qui se fait chair. Fait qu'aujourd'hui, ça s'appelle hip-hop. Est-ce que ça dit le hip-hop? Ça dit on est là, on y reste, on bouge pas, on est la culture qui influence le monde et quoi qu'il advienne, on sait vivre. On sait vivre. So, rassemblez-vous et puis party people, let's get it. Hip-hop's in the house.

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Merci d'avoir passé la récréation sur Ici Musique Hip Hop. Franchement, 2 semaines, je sais pas si ça va être assez pour pouvoir honorer toute la culture, mais bon, c'est parfait. On se retrouve bientôt. Ciao.

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À la barre de Soul la nuit, Stanley Péan, et à l'émission cette nuit, des chansons sur le thème de l'amour que l'on cherche et que l'on trouve parfois. Un thème récurrent, je sais. Nous écouterons des chansons de Sade, Donald Jones, Summer Walker, John Vinyl en duo avec Jeremy Passion, Frank Ocean, Georgia Smith, Jody Watley, Percy Sledge, Smokey Robinson and the Miracles, ainsi que The Chi Lights. On débute avec All Around the World, le grand succès de la Britannique Lisa Stansfield, tiré de son album Affection, un disque Arista de 1989. Suivra Real Love par Mary J. Blige, une piste de son disque What the 411, paru sous étiquette Uptown.

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J'ai toujours un petit accès de nostalgie à l'écoute de la chanson « Have you seen her ?» Une plage du micro-sillon « For God's sake, give more power to the people » gravée par la formation de Chi Lights en 1971 pour le label Brunswick. Nous avons enchaîné avec The Temptations et Just My Imagination, Running Away With Me. Un autre succès souvenir de 1971, issu du micro-sillon « Sky's the Limit » paru chez Motown. On reste dans l'écurie Motown, justement, pour écouter « Shop Around » par Smokey Robinson and the Miracles, un enregistrement de 10 ans antérieur à celui des Temptations, une plage du disque « High, Where the Miracles »

sorti en 1961. Tout de suite après, Searching for My Love par Percy Sledge, la reprise d'une chanson créée en 1966 par Bobby Moore and the Rhythm Aces. 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

Looking for a New Love, une chanson de Jody Watley, sortie en janvier 1987 en tant que premier 45 tours issu de son premier album homonyme, une production de la firme MCA. Faisons un bond d'une trentaine d'années dans le temps et écoutons la Britannique Georgia Smith et Where Did I Go, le deuxième single de son premier album Lost and Found, paru en 2018 sous étiquette Femme. Suivra la première de deux chansons sélectionnées pour cette nuit qui porte le même titre, Thinking About You. On écoutera pour commencer celle gravée par Frank Ocean en 2012 sur son album Channel Orange, un disque Def Jam.

Avec Tamia et So Into You, une piste de son disque homonyme paru en 1998 sous étiquette Quest Warner Brothers. Je vous invite maintenant à écouter Summer Walker, une chanteuse originaire d'Atlanta, dont le premier album Over It a paru chez Interscope en octobre 2019. Il s'est classé à la deuxième position du Billboard 200. En voici l'extrait ayant pour titre Heart of a Woman.

Sur la deuxième chanson intitulée « Thinking About You » au programme cette nuit, John Vinyl unissait sa voix à celle de Jeremy Passion. L'enregistrement date de 2023. Nous avons enchaîné avec

I Wanna Love You chantait ici Donald Jones, une chanson qui a vu le jour en 1999 sur l'album Where I Wanna Be, paru sous étiquette LaFace. Voilà, on va se quitter au son de No Ordinary Love par la formation britannique Sade, une plage du micro-sillon Love Deluxe, paru en 1992 sous étiquette Epic. Merci à Camille Chamel, à la console technique, à la recherche, à la programmation musicale, à l'animation, c'était Stanley Péan. Bonne fin de nuit et à la prochaine.

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Ah, le doux matin que voici. En ouvrant les yeux, j'ai eu ces quelques paroles d'Ariel Soucy qui m'ont résonné en tête. Enfermez-moi dans une bouteille pour prendre une chose à la fois, arrondir la vie de léger. C'est tellement ce que j'avais envie de vous offrir, une bulle de doux, un abri pendant quelques minutes où on se donne le droit à un brin d'insouciance, de candeur, à l'abri de la brutalité, un chemin où tout n'est que courbe et ouate. Bienvenue sur les sentiers de l'été.

Valérie Milhaud jouait En vacances de Déodat Sévrac. C'est ce qui vous accueillait sur les sentiers de l'été. Julie Daou avec un grand sourire dans le visage parce que je suis si heureuse de vous retrouver. Je me sens vraiment très chanceuse de passer ce samedi matin en votre compagnie. Peut-être que c'est votre premier jour de vacances aujourd'hui ou votre dernier. Possible aussi que vous soyez très occupé au jardin ou au travail. En tout cas, peu importe où vous en êtes dans votre été, on s'engage à faire de notre promenade musicale d'aujourd'hui un moment de réconfort. Je trouve que le matin, surtout les fins de semaine, c'est comme du temps où on peut un peu se réinventer, comme si la vie nous appartenait et qu'on avait le droit de revêtir le costume qui nous tente. Un peu comme quand on est en voyage, que personne nous connaît et qu'il n'y a rien qui nous empêche de nous inventer une vie. Je trouve qu'au réveil, sans dire qu'on se transforme, c'est Gabriel Roy qui disait que le matin rend l'homme la fraîcheur de sa volonté, un départ, un début de voyage. Eh bien, le nôtre commence à l'instant avec quelques pièces de Hubert Clifford par l'Orchestre philharmonique de la BBC, direction de Martin Brabbins.

Martin Brabbins dirigeait l'orchestre philharmonique de la BBC dans quelques pièces de Hubert Clifford. Il y a très longtemps, on parle du 14e siècle, il y a une institution religieuse qui a été fondée et qui s'appelait la Pietà. On y recueillait des jeunes filles abandonnées ou que leurs parents pouvaient tout simplement pas élever et on en prenait soin, mais surtout on leur offrait une éducation musicale de très très haut niveau. Elles vivaient pratiquement cloîtrées et donc très à l'extérieur du monde. Jusqu'à un certain âge, en fait, il y avait une sorte de hiérarchisation selon laquelle elles pouvaient être demandées en mariage à un moment donné. Par contre, elles se produisaient en concert et ces représentations-là étaient très courues. En 1703, il y a un jeune homme qui, au départ, avait été choisi comme maître de violon et qui s'appelait Antonio. Antonio Vivaldi. Tranquillement, il a pris de plus en plus d'importance, puis il a fini par devenir l'espèce d'animateur principal de l'établissement, de directeur musical, si on veut. Et comme il voulait créer une diversité de musiciennes pour avoir un orchestre, entre autres, il s'est mis à écrire plein de musiques concertantes pour tout le monde. Et c'est pour ça que, grâce à lui, le répertoire s'est considérablement enrichi et développé pour des instruments qui avaient eu très peu la chance d'être entendus comme solistes. Il a quitté son poste quelque temps pour aller diriger des opéras, mais même quand il était absent, il s'engageait à fournir de la musique aux jeunes filles. C'est dans un de ces moments-là qu'il a composé ce qui suit, le concerto pour hautbois RV 450, qu'on écoute par Xenia Leflaire et l'Académie für Alte Musik Berlin.

Xenia Loeffler jouait le concerto pour hautbois RV 450 de Vivaldi en compagnie de l'Académie für Alte Musik Berlin. Si jamais vous avez envie d'en apprendre un petit peu plus sur ce compositeur-là, il y a un film qui est sorti il n'y a pas très longtemps, vers la mi-juillet, qui s'appelle Vivaldi. Et moi, je ne l'ai pas vu, mais peut-être que ça vaut la peine d'aller faire un détour de ce côté-là. Nous, on fait une pause pour aller vers les infos. On s'y rend en compagnie de Clémence de Grandval et on se retrouve dans quelques minutes sur les sentiers de l'été. À tout

Bonjour, ici Nathalie Papin-Gagnon. Le gouvernement canadien serait prêt à faire des concessions pour éviter d'autres droits de douane américains. Des détails entourant les négociations entre Ottawa et Washington ont commencé à filtrer. La levée de l'interdiction sur la vente de l'alcool américain en fait partie, mais des provinces comme le Québec s'y opposent vivement. En Colombie-Britannique, les conditions extrêmement sèches engendrent une propagation fulgurante des feux de forêt dans certaines régions. Les 12 000 habitants de la ville de Summerland ont reçu un ordre d'évacuation ce matin et plus d'une cinquantaine de personnes ont dû être évacuées par voie aérienne. Ce brasier s'ajoute aux autres qui ont forcé des résidents de la vallée de l'Okanagan à quitter leur demeure. L'Arabie saoudite, le Pakistan et la Turquie ont signé un pacte de défense liant les trois pays dans un contexte marqué par les tensions géopolitiques au Moyen-Orient. L'entente prévoit que toute attaque contre l'un des trois signataires sera considérée comme une agression contre les trois. L'accord a été conclu à Riyad en Arabie saoudite, qui a été ciblé par l'Iran dans ses représailles aux frappes américaines. Et au tennis, la Québécoise Leila Annie Fernandez a causé la surprise à l'Omnium Bank National à Toronto. La dernière Canadienne toujours en lice l'a emportée en deux manches face à la Russe Mira Andreeva, cinquième tête de série du tournoi. L'athlète de Laval passe ainsi en huitième de finale. C'était les informations.

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Jean-Baptiste Fonlu et Carl-Philippe Emmanuel Bach vous ont guidé jusqu'à nous sur les sentiers de l'été. Très heureuse de vous retrouver ou de vous accueillir. Si vous venez d'arriver, c'est Julie Daou qui vous accompagne en ce samedi matin. C'est drôle parce que quand on écoute de la musique, on oublie souvent que c'est un privilège d'avoir accès à des mélodies écrites il y a si longtemps. C'est que les partitions musicales ont traversé les siècles dans un état de quand même grande précarité. D'abord, elles ont dû être conservées par quelqu'un au moment où elles venaient d'être écrites. Ensuite, il a fallu qu'elles soient accueillies dans une bibliothèque qui, elle, a dû résister aux incendies, aux inondations, aux guerres, aux pillages. Et finalement, le manuscrit ou ce qui avait été publié à l'époque a dû se rendre jusqu'à nous en étant encore lisible et disponible pour pouvoir être interprété. C'est comme un parcours de combattant, là. En plus, souvent, on romance un peu l'acte même de composer, comme si le créateur était juste mu par un élan et ne faisait que suivre son génie. C'était souvent zéro ça. La plupart des compositeurs travaillaient pour des patrons et donc ils devaient se plier à leur goût. C'est le cas de celui qu'on vient tout juste d'entendre, Carl-Philippe Emmanuel Bach, qui travaillait pour Frédéric II. En fait, les occasions où un artiste était complètement libre étaient très rares. Il fallait qu'il rencontre un mécène, par exemple, qui leur donne une latitude totale. C'était quoi les chances? Pourtant, ça aussi, notre homme a connu ça avec le baron Van Swieten, qui lui a commandé des symphonies. Et comme il s'est amusé, il s'est permis plein d'audace, il a pris des risques. Ces symphonies-là sont devenues un peu une sorte de lieu d'exploration où il a repoussé ses propres limites. Et c'est exactement ce qu'on entend dans ce qui suit, la symphonie Votkin 182 numéro 2, qu'on écoute par Gli Inconiti, direction de Amandine Beyer.

Amandine Beyer dirigeait Li Inconiti dans la symphonie Votkin 182 numéro 2 de Carl-Philippe Emmanuel Bach. Je ne sais pas si c'est votre cas, mais moi, si on me parle de quilles, j'ai quand même quelques images en tête. D'abord, probablement un samedi où je m'ennuie, à moins que ce soit le dimanche, là. Mais je suis petite et la seule chose qu'il y a à la télé, ce sont des tournois de quilles. Diffusé, je ne sais plus à quelle chaîne, mais il fallait vraiment que j'aie rien à faire pour écouter ça. C'est aussi ma grand-maman qui me parlait avec passion de ses points et de son équipe de bowling. Ça évoque aussi une salle dont les odeurs de Craveney et de vinaigre sont encore flottantes, même si plus personne n'y fume. Les bruits de boules qui arrivent comme par magie du fond de l'allée, les cris enthousiastes des enfants qui ont fait un abat, des fous rires avec mes amis, mes enfants à moi aussi, quand on fait des danses improvisées parce que nos souliers glissent. C'est plein de souvenirs mélangés, mais pour lesquels j'ai beaucoup, beaucoup d'affection. Je pense pas que ce soit dans le même contexte que moi que Mozart a écrit son trio pour clarinette, alto et piano, que chez le 498, mais il éprouvait, je suis pas mal certaine, un bonheur qui peut-être s'apparentait au mien. La légende dit qu'il aurait écrit ça un bel après-midi d'été, en compagnie de sa famille, d'amis, proches, alors qu'une partie de quilles se jouait à ses côtés. Bon, peut-être qu'aujourd'hui, ça s'apparenterait plus à une partie de Molky dans un parc, mais ce qui s'en dégage, c'est vraiment une espèce de poésie bucolique, une grande tendresse, un petit bonheur tout simple, quand on est juste détendu et bien entouré. On écoute le trio Les Quilles par Michel Portal, Gérard Cossé et Jean-Philippe Collard.

Michel Portal, Gérard Cossé et Jean-Philippe Collard jouaient le trio Les Quilles de Mozart. Changement de cap, on fait maintenant une escale du côté de Eric Robertson et la genèse de l'œuvre qu'on va entendre est juste trop belle. En fait, c'est que la flûtiste Suzanne Schulman et son mari devaient fêter leur 50e anniversaire de mariage en 2020. Puis ça devait être une grande célébration, là, sauf que, bon, est arrivé ce qui est arrivé. Et finalement, ce qui devait être une fête en grande pompe, c'est fini en souper intime à deux, confinement oblige. Parallèlement à ça, Suzanne Schulman et Erika Goodman fêtaient toutes les deux leurs 50 années de duo. Donc, pour marquer ces deux moments-là, les musiciennes ont demandé à leur ami Eric de leur écrire quelque chose qu'ils allaient créer publiquement. Ça devait être une pièce plutôt modeste, mais il a tellement été inspiré par les deux histoires qu'il a choisi d'écrire une suite de 8 mouvements qu'il a appelé « The Rings ». Et chacune des parties s'appuie sur un poème de Gary Michael Dow. Et c'est une œuvre extrêmement poétique qui illustre le passage du temps, la manière aussi dont les relations amicales ou amoureuses se transforment à travers les années. Pour vous donner un exemple, le premier extrait qu'on va écouter s'appelle « Being Golden » et ça raconte la beauté d'avoir atteint cette espèce de moment charnière, d'étape dorée d'une existence à deux. Alors, on se plonge dans ce récit d'amour et d'amitié durable signé Eric Robertson avec Erika Goodman et Suzanne Schulman.

Erica Goodman et Susan Schulman jouaient quelques passages de The Rings d'Eric Robertson. Quel bel hommage à ces relations qui traversent le temps. On s'envole vers les manchettes en compagnie de Mozart et on s'attrape tout de suite au retour pour la suite de notre promenade sur les sentiers de l'été. À tantôt.

0: Bonjour, ici Nathalie Bapin-Gagnon. Les négociations s'accélèrent entre le Canada et les États-Unis dans le but de parvenir à une entente commerciale avant l'entrée en vigueur de nouveaux tarifs douaniers le 19 août. Selon des sources de CBC, Ottawa serait prêt à satisfaire à certaines exigences des États-Unis en levant les interdictions sur la vente d'alcool américain. Des provinces dont le Québec ont toutefois prévenu qu'elles n'entendaient pas mettre fin au boycottage de l'alcool américain. Le Sénat américain a finalement approuvé la nomination de Todd Blanche comme secrétaire à la justice par un vote serré de 50 voix contre 49 tôt ce matin. Les élus démocrates qui dénoncent une utilisation politique de la justice s'opposaient fermement au choix de cet ex-avocat personnel de Donald Trump. Depuis une semaine, la progression des feux de forêt a diminué au pays, mais la situation demeure toutefois préoccupante en Ontario, dans les territoires du Nord-Ouest et en Colombie-Britannique, où un brasier d'une très forte intensité s'est déclenché hier. Des milliers de personnes ont été évacuées en urgence et des maisons ont été détruites. Et au tennis, le défi était de taille pour la Québécoise Leilani Fernandez, 30e tête de série. Mais elle a réussi à s'imposer en deux manches face à la 5e joueuse mondiale Mira Andreeva à l'Omnium Banque Nationale à Toronto. Elle est la seule joueuse canadienne encore en lice en simple dans le tournoi. Elle disputera son prochain match demain contre la Japonaise Naomi Osaka. C'était les informations.
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Le son envoûtant de la trompette de Lucienne Renaudin vous a porté jusqu'à nous sur les sentiers de l'été. Julie Daou qui vous accompagne, salutations à tous ceux qui parcourent ce chemin musical avec nous. Je ne sais pas si vous vous rappelez de cette magnifique publicité pour le lait où on voyait un tout petit Yannick Nézet-Séguin sur des images d'archives là, qui dirigeait en fait un orchestre imaginaire avec la musique dans le fond, là. Impossible de ne pas être attendri par ça. Je sais pas il y a combien d'acteurs ou de chanteurs qui ont prononcé des discours d'acceptation de prix devant leur miroir à 15-16 ans ou de rockstars qui ont joué de la air guitar très intensément. Ce qui est fou, c'est quand ces rêves-là finissent par se réaliser et s'ancrer dans la réalité. Celle qu'on vient d'écouter, donc Lucienne Renaudin-Vary, allait à la bibliothèque du conservatoire où elle étudiait et elle empruntait des partitions de concerto qu'elle aimait, mais elle faisait ça en cachette de son professeur parce qu'il était trop difficile pour elle et elle les jouait assez approximativement avec un disque en fond sonore. Donc, elle jouait par-dessus le soliste et elle s'imaginait sur les grandes scènes de ce monde avec un gigantesque orchestre. Aujourd'hui, elle dit que même si oui, c'est devenu une partie intégrante de sa vie, peut-être pas quotidienne, mais quand même fréquente, elle continue à ne pas en revenir de pouvoir vivre ça. Particulièrement avec l'orchestre symphonique de Lucerne, qu'elle admire beaucoup. Nous, on est très heureux que son souhait se soit concrétisé parce que ça nous donne droit à ceci, le concerto en mi bémol majeur de Neruda, où elle est donc en compagnie de l'orchestre symphonique

Lucienne Renaud-Davary jouait le concerto pour trompette en mi bémol majeur de Neruda avec l'Orchestre symphonique de Lucerne. On va accoster sur les rives de forêt en compagnie de qui on va passer un petit moment. On est tous faits de paradoxes ou de contradictions, mais c'est pas tout le monde chez qui ça s'exprime musicalement. Quand on écoute les œuvres de ce compositeur-là, on dirait qu'il y a toujours une chose et son contraire qui se côtoient. Sa musique est très intimiste, mais pourtant aussi faite de grandes envolées. Ses mélodies ont l'air simples, mais elles sont très riches. Il se promène entre l'ombre et la lumière aussi. Et même humainement, c'était comme ça. C'est un homme qui n'avait pas tant d'ambition,

mais qui pourtant était la coqueluche des salons parisiens. Pas un grand démonstratif, mais très à l'aise socialement. À un moment donné, il est tombé amoureux d'une femme, mais tellement intensément que ça a fini par faire fuir la dame. Après ça, il a été très blessé, assez dépressif même, et c'est devenu une sorte de Don Juan qui culminait les conquêtes. Après quelques années de séduction, paf, tout d'un coup, il décide que c'est assez, il faut qu'il se marie. Ce qu'il fait avec une dame complètement à l'opposé de lui, de qui il vivait presque séparé. Et toute sa vie est un peu à cette image-là. Il aimait particulièrement le piano à travers lequel il savait vraiment exprimer si bien la confidence, mais il a aussi écrit des œuvres pour grands ensembles avec chœur qui sont très vibrantes. On va donc l'entendre dans tout son éventail musical. D'abord, Kirsten Leung et Jonathan Fournel qui jouent La berceuse et deux mélodies, opus 23, et ensuite dans sa célèbre Pavane, où le chœur et l'Orchestre symphonique de Montréal, direction de Charles Dutoit, triomphent.

La pavane opus 50 de Fauré était interprétée par le chœur et l'Orchestre symphonique de Montréal, direction de Charles Dutoit. Si vous voulez réécouter certains passages de l'émission ou retrouver les musiques qu'on diffuse, c'est tellement facile, vous vous rendez sur l'application Radio-Canada Audio sur la page des Sentiers de l'été et vous allez tout trouver. Quand on écoute un disque, souvent, la plupart du temps, on n'a pas vraiment d'idée de l'endroit où il a été enregistré et pourtant, ça peut changer notre écoute. Il y a, en plein cœur de la campagne française, un endroit qui s'appelle la ferme Villefavard. Et là-bas, il y a des concerts à l'année, des résidences d'artistes, des enregistrements aussi. C'est une ancienne grange à blé qui a été retapée par un architecte qui s'appelle Ebersold. Et lui, s'est adjoint des services d'un acousticien phénoménal, Albert Yayingzou, auquel on doit, entre autres, la Cité de la musique à Paris, l'Opéra de Pékin ou même la Nouvelle Philharmonie du Luxembourg. Mais ce lieu-là est tout petit, en bois. Il a vraiment conservé son charme d'époque, sauf que ça sonne magnifiquement bien. Chaque détail, modulation est perçu. À l'extérieur, tout est en pierre. Les planchers de la salle, eux, sont en bois. Le plafond est haut. Et autour, on entend les oiseaux. Il y a toutes sortes de fleurs, des jardins. C'est vraiment un endroit parfait pour la musique de Couperin qui, elle, est tout en dentelle, tout en bijoux délicats dans l'ornementation. On dirait que c'est une musique qui doit être jouée en campagne dans une atmosphère un peu feutrée ou intimiste. Et donc, pour ce qu'on va écouter, quelques pièces de clavecin par Ido Barchaï, c'est vraiment comme si toutes les conditions avaient été rassemblées pour que chacun de ces menus détails-là qui se cachent derrière chacune des notes nous arrive.

Ido Barchai jouait quelques pièces de clavecin de Couperin. J'ai reçu un magnifique témoignage d'une auditrice qui me racontait combien la musique était importante, voire nécessaire pour elle, autant que la nourriture. Et elle nous disait qu'après les funérailles de son papa, elle ne se sentait pas capable d'aller au cimetière et donc elle s'est rendue dans la maison familiale et elle a joué de la flûte en attendant que tout le monde arrive. Ça l'a énormément apaisée. Et moi, de lire ça, ça m'a beaucoup touchée. Et vraiment, si vous avez envie de nous partager certaines de vos expériences, vos

lien aussi par rapport à la musique, ça nous fait toujours plaisir de vous lire. C'est par ici, les sentiers à basse radio, tradeunioncanada.ca, où il y a toujours la bulle de conversation que vous retrouvez sur l'application Radio-Canada Audio. Debussy était fou de sa fille Claude Emma, surnommée Chouchou. En fait, dès qu'il se déplaçait, il lui envoyait des cartes postales, des lettres, des tonnes de cadeaux. Il l'adorait. C'était une enfant très vive, très espiègle, et c'est pour elle qu'il a écrit son Children's Corner. C'est une œuvre pour piano qui est déclinée en de courtes pièces, et les titres disent ce que les pièces illustrent, sauf peut-être le premier qui s'appelle « Docteur Gradus at Parnassum ». En fait, c'est une parodie des exercices techniques qui étaient écrits par Clémenti. Ensuite suivent « La berceuse de Jimbo »,« Sérénade pour la poupée »,« La neige danse », »,« Le petit berger » et « Gollywog's Cakewalk ». Ça, ça fait référence aux petits personnages des Gollywog et c'est des espèces de poupées aux cheveux un peu ébouriffés. Et le cakewalk, c'était une danse. Et le meilleur danseur qui la faisait avait un gâteau en récompense. Donc, ça vous donne le topo global. C'est charmant, c'est vivant, c'est adorable. Et on va l'écouter dans sa version orchestrale, donc adaptée du piano par André Caplet et interprétée par l'Orchestre symphonique de Québec, direction de Yoav Talmi.

Children's Corner de Debussy est interprété par l'Orchestre symphonique de Québec, direction de Yoav Talmi. 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

Trois extraits des Choses de la vie étaient interprétés par Renaud Capuçon et l'Orchestre Philharmonique de Bruxelles. Vous aurez compris que c'est le nom de l'album, Les Choses de la vie, et pas une grande vérité que je vous balance comme ça. Sur les sentiers de l'été, c'est une émission échafaudée avec talent et ingéniosité par Hugo Saint-Denis à la réalisation et Claire Boisvert aux choix musicaux. J'espère que vous allez passer une très belle journée. C'est Julie Daou qui est avec vous. Trop chouette de savoir qu'on se retrouve demain, 7h. Portez-vous bien d'ici là et prenez bien soin de vous.

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Bonjour mesdames, messieurs, Monique Zéro Microphone, comment allez-vous? Je suis très heureuse de vous retrouver et de vous proposer encore une fois 2 heures de chansons qui vous feront chanter, qui vous feront danser, qui vous rappelleront des souvenirs ou qui vous donneront envie de découvrir l'artiste en question, parce que comme je le dis toutes les semaines, il y en a peut-être certains parmi vous qui ne connaissaient pas encore Pierre Perret ou Georges Moustaki, Hervé Villard ou qui la Tex Lecor. Bon, ah, mais Julie. Bonjour Pierre-Luc. Bonjour Julie Parker. Ravi de vous retrouver, donc, disais-je, on va ensemble chanter aujourd'hui de fort jolies chansons, comme c'est le cas toutes les semaines de l'été, des chansons des années 60 à 80. Et oui, on peut déborder un peu par devant et on peut déborder un peu par derrière, parce que, après tout, on est là pour s'amuser et pas pour tenir des statistiques. Mais d'ailleurs, il y a personne qui nous écrit « Ah ben non, celle-là, peut-être 59 ». Il fut un temps où c'était le cas, par contre. Alors, on vous a tellement prévenu que on jouait pas dans cette cour-là, que vous avez compris. Merci beaucoup. Vous pouvez nous écrire sur la bulle de conversation à Radio-Canada Audio. Et vous l'ai-je dit, nous écouter en reprise demain soir 22h ou à votre heure et à votre convenance. On commence cette chanson avec une ballade qui vous concerne peut-être. J'espère. Voici Gérard Lenormand.

Il y a une version de cette chanson qui se termine par un gros zéro, vous vous souvenez? Mais avec un Z majuscule grand souligné, un Z lié. Et ça me fait penser que de moins en moins entend-on des liaisons. Avez-vous remarqué? Tu me fais une tête, Julie. Je sais pas d'où ça vient, à quoi ça tient. On entend des choses un à un. Mais vraiment partout, sur toutes les radios, pas que nos radios d'ici, sur les radios françaises aussi, sur les télés, mais qui sait qui nous a avalé la liaison? A-t-elle été emportée par le vaccin contre la Covid? Enfin, je sais pas, mais on ravale nos liaisons. C'est une affaire de fou. C'est comme aussi ces temps de verbe pas toujours appropriés. Est-ce qu'on avait terminé? Est-ce que on voulait autre chose? Est-ce qu'on voudrait autre chose? Est-ce qu'on voulait l'addition? Oh, je dis non, on la voulait pas. L'addition, on l'avait jamais, en fait. Ni au passé, ni au présent, ni au futur. Nous allons écouter une chanson ici qui a propulsé Georges Moustaki. Georges Moustaki avait proposé, parce qu'il écrivait beaucoup pour les autres, notamment pour Piaf, pour Yves Montand, pour Barbara, pour Reggiani. Il écrit une chanson et qu'il propose à Pia Colombo, qui dit non, non, c'est pas pour moi. Il la propose à Serge Reggiani, qui lui dit non, mais tu vois ma gueule, tu me vois chanter ça. C'est une chanson qui te ressemble trop pour que quelqu'un d'autre la chante que toi. Vous l'avez reconnu. C'est une chanson dont le 45 tours s'est vendu à plus de 600 000 exemplaires. La popularité de cette chanson a valu à Georges Moustaki de faire un Bobino, c'est la salle de spectacle, complet en 70. Sa carrière a été lancée par le Métèque.

Nana Mouskouri chantait « Tous les arbres sont en fleurs, Yves Dutheil prendrait un enfant » et Georges Moustaki interprétait le Métèque. On écoute ici René Martel qui chante « Nos jeux d'enfants ».

Est-ce qu'on appelle ça de la désinvolture, de la nonchalance? La dernière séance d'Eddie Mitchell était précédée de Winnipeg par Pierre Lalonde, sans rancune à nos auditeurs de là-bas. Vous devez être tellement tanné de l'entendre, celle-là. Je suis désolé. C'était un grand succès. Qu'est-ce que tu veux? René Martel, quant à elle, chantait nos jeux d'enfants. Et Pierre Perret, voilà, interprétait une chanson qui a été censurée. Et non, ce n'est pas le Zizi. C'est une chanson qui a été écrite et composée en 1966. Pierre Perret m'a raconté qu'elle a été créée en 2 jours. On n'en doute pas. 2 jours quand même assez bien remplis. Ça a été son premier succès, en fait, tout comme le métèque a été celui de Georges Moustaki. Cette chanson qu'on va entendre a été le premier succès de Pierre Perret. C'est devenu un classique, pour ainsi dire, mais son accueil a été mitigé, c'est le moins qu'on puisse dire. Ça a créé toute une controverse parce que on y utilise, comme c'est souvent le cas de Pierre Perret, beaucoup de mots en argot, puis il y avait là-dedans des propos qui étaient jugés offensants. Je vous rappelle que nous sommes en 66. Madame de Gaulle, qui s'appelait Vovonne, en fait, pour les intimes, que nous n'étions pas, la première dame, Vovonne était bébé choquée par cette caricature des colonies de vacances, puisque c'est de ça dont il s'agit, et surtout par la phrase « en faisant pipi dans le lavabo ». C'est vrai que c'est scandaleux, quoi. Vu de notre point de vue de 21e siècle, c'est épouvantable. En faisant pipi dans le lavabo. Alors, elle a appelé le directeur de France Inter, puis directement, comme ça, « Bonjour, ici Vovonne, vous allez me censurer cette chanson. Cessez la diffusion, c'est terminé. » Très bien. Ce qui fut fit fut fort, ils nous ont censuré ça. Et puis, évidemment, comme toujours, ça a eu l'effet inverse, c'est devenu un succès. Il suffit, si vous voulez faire un succès, organisez-vous, envoyez quelqu'un de votre entourage, puis demandez à ce que ce soit censuré, vous allez voir, ça va devenir un succès. Et Pierre Perret est toujours des nôtres, il a aujourd'hui 92 ans, il a perdu son épouse il y a quelque temps. Voici donc les jolies colonies de vacances, Pierre Perret.

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quel trio de chansons, Julie, t'as fait fort, là, j'avoue. Les Jolies Colonies de Vacances, est interprété par Pierre Perret. Dominique Michel et Denise Filiatro, que vous avez peut-être connu, chanson de Marcel Lefebvre et Pierre Nolès, interprétait L'aide comme Calais. Sur la pochette, d'ailleurs, de ce 45 tours, on faisait du millage, comme on dit, sur Moi et l'autre, émission vedette, hein, de Denise et Dodo, évidemment. Donc, on incarnait les personnages pour pousser cette chanson L'aide comme Calais avec un chapeau comme Calais, Carice d'Ondel, Carice des autres. Répétez après moi. Et puis l'incendie à Rio qui m'a fait penser que j'ai officié au mariage de mon beau-fils en mai puis que j'ai complètement oublié de demander cette chanson-là au DJ, il va falloir qu'on recommence. On refait le mariage. Le bunny hop et le yaya manquaient aussi au répertoire de cette soirée qui fut néanmoins formidable. Voici Hervé Villard. La chanson qu'on écoute ici s'intitule Capri, c'est fini.

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Maxime Le Forestier chantait ici San Francisco. Il était précédé de Michel Polnareff qui interprétait Holidays, de Michel Thor qui chantait Emmène-moi danser ce soir et d'Hervé Villard qui chantait Capri, c'est fini. On va entendre ensemble, chers amis, puis on va chanter surtout le succès de l'été 1969 au Québec. C'est d'ailleurs pas mal plus qu'un simple succès d'été. C'est un hymne, l'hymne de toute une génération que tout le monde connaît, toute génération confondue, il faut bien le dire. Ça a été lancé à la fin de 68, cette chanson, Lindbergh, puisque c'est d'elle dont il s'agit. Et cette chanson correspond parfaitement à l'esprit de l'époque. Woodstock, la conquête spatiale, post-expo 67, la libération, à tous les étages. La pièce a été créée un soir arrosée, on dirait, une nuit arrosée, voilà. Et Louise Forestier raconte que ça a été une véritable improvisation, une gang autour d'un piano à 3h du matin, où Péloquin, qui avait 100 flashs à la minute, n'en manquait pas cette nuit-là. Louise dit « je faisais des voix, je faisais du bruit avec ma bouche » et était aussi présente Sophie Clément, la muse de Péloquin, qui est devenue la Sophie et son pot de biscuits. Robert Charlebois a remporté avec Lindbergh en 69 le Grand Prix du Festival de la chanson française de Spa, en Belgique, et le prix Félix Leclerc, non pas du Gala de la Disque, mais il y avait déjà un prix Félix Leclerc à l'époque du Festival du Disque en 1969. Voici Lindbergh.

Ouais, il y aura eu avant Lindbergh et après Lindbergh. Hein. Il n'y a rien à faire. Ça reste extraordinairement génial. Chanson de Robert Charlebois, Péloquin, Louise Forestier, qui est là, puis qui, comme elle le dit elle-même, fait des voix et du bruit avec sa bouche. Mais alors, quel bruit! Quelle révolution que cette chanson. On va écouter maintenant Au chant de l'Alouette. C'est une chanson traditionnelle française qui a été importée par les colons en Nouvelle-France. En 71, les Carriques, Marcel Méclin et Claude Lafrance, qui a d'ailleurs fait plein de choses avec Louise Forestier, remettent donc cette chanson à jour et remportent un très, très grand succès. Cette chanson qu'on va entendre Au chant de l'Alouette est restée au palmarès pendant 15 semaines. Ça a aussi été chanté précédemment par Les Cailloux et un peu plus tard par Edith Butler. Voici donc Les Carriques qui chantent Au chant de l'Alouette. C'était une des chansons préférées de mon papa.

0: Oh, que j'aimerais avoir une caméra pour vous montrer Pierre-Luc. Quel âge as-tu, Pierre-Luc?
1: 31.
0: 31 ans. Qui est beau comme un cœur et qui bat la mesure. Oh, oui, non, Julie, puis moi, on chante la dame en bleu. As-tu du fun avec nous, Pierre-Luc?
1: Oui, c'est très...
0: Hein? C'est chouette, hein? Alors, Michel Louvain chantait La Dame en bleu. Dalida, j'attendrai. Enrico Macias, ouvre-moi la porte. On a entendu il y a, wow, il y a longtemps le Frigidaire de Texlecor, puis au chant de l'Alouette des Carriques. Bon, celle-ci, tu la connais très certainement, Pierre-Luc. Je suis à peu près convaincu que tu as déjà rencontré Diane Dufresne chantant J'ai rencontré l'homme de ma vie. Quand même.

Pierre Letourneau, qu'on salue. Pierre, si tu nous écoutes, toute notre amitié. Il faut bien rêver, chanson de Pierre Letourneau et de Claude Gauthier. René Claude chantait avec le Villemar Blues Band ce soir Je fais l'amour avec toi, une chanson de Luc Plamondon et Michel Robidoux. Et Diane Dufresne chantait de Plamondon et Cousineau, J'ai rencontré l'homme de ma vie. On va entendre notre 45 tours du jour, face A, face B de Francis Cabrel. Extrait de son deuxième album Les chemins de traverse, le 45 tours de la chanson Je l'aime à mourir. Est sorti en juin 79. Succès gigantissime. Les 10 pistes de l'album étaient déjà prêtes, puis tout à coup, on ne sait pas qui, mais un ami guitariste de Francis Cabrel lui monte à faire du picking à l'envers. Ça, je ne sais pas ce que c'est. Bon, on peut imaginer là que c'est une espèce de petit pinçage de corde, mais à l'envers. Il s'entraîne à cette technique-là, puis en une heure, il compose « Je l'aime à mourir », qui décide, alors que le studio est quasiment terminé, d'ajouter sur l'album « Bien lui en prie ». Puisque si les jolies colonies de vacances sont la chanson qui révèle Pierre Perret, le métèque, celle qui révèle Moustaki, « Je l'aime à mourir » est la chanson qui a révélé notre cher Francis Cabrel. Ça s'est vendu à 700 000 exemplaires, ce 45 tours, plus grand succès commercial de Francis Cabrel. Disque d'or en France, en Belgique, en Suisse, numéro un partout. C'est sa chanson la plus connue à l'étranger. Ça a été chanté en italien, en espagnol. Il y a même une version franco-espagnole qui a été enregistrée par Shakira, qui en l'a relancé, qui en a refait un succès en 2011. Voici donc la face A et la face B de ce 45 tours de 79 de Francis Cabrel. Je l'aime à mourir et ce sera suivi de la face B, les chemins de traverse.

Sur la face A de ce 45 tours de 1979, il y avait Je l'aime à mourir et sur la face B, Les chemins de traverse de Francis Cabrel. Pendant ce temps, cette même année-là, en 79, Diane Tell, qu'on découvrait, chantait Gilberto.

Moi, je reverrais volontiers un spectacle de Garoulou. J'ai revu Harmonium, l'Heptade, ce printemps. Et là, en les écoutant, la complainte du maréchal Biron, interprétée par Garoulou, je me disais, ah là là, les arrangements, la richesse, la multitude des sonorités de Garoulou, comment ils ont pu donner un souffle nouveau aux chansons traditionnelles. Voilà, c'était donc Garoulou précédé de Gaston Mandeville, Le Vieux du Bas du Fleuve, de Claude Dubois, Femme de Rêve, et de

Tu l'as dit, mon kiki, let the sunshine in, laissons entrer le soleil, dis donc. C'est ici que notre émission s'achève, chers amis. Merci à Pierre-Luc Blais-Grenier, 31 ans. On va demander comme ça la direction de la technique de nous envoyer que des jeunes, tu vois. C'est un par un, c'est comme les élections. Merci Pierre-Luc. Merci à Julie Parker qui signe le choix musical de cette émission et la réalisation. Et c'est Monique Giroux. Vous pouvez toujours nous écrire dans la bulle de conversation à Radio-Canada Audio, nous réécouter en rediffusion demain soir ou à votre heure et à votre convenance. On a cette liberté, on ne va pas s'en passer. Ici Monique Giroux, passez donc une bonne semaine. À la semaine prochaine. Au revoir.

0: Ici Irden Sexantus, et cette semaine à l'émission, Kendrick Lamar nous donne une solide leçon d'humilité et on se donne la main grâce à la grande Sarah May et Yacet Idan.
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Bonjour et bienvenue à Cool Aller-Retour avec votre capitaine, parfois joueur de ukulélé et parfois jardinier, Robin Joël Cool. Je dis jardinier parce qu'en fin de semaine, les amis, on fait un coup de roue à gauche puis on enligne ça pour le chant. Oui, des chansons qui prennent le chant. Qu'est-ce que ça veut dire? C'est exactement ce que ma chère réalisatrice Sarah Hébert m'a demandé. Et inquiétez-vous pas, je sais où je m'en vais avec ça. Puis ça va être une fin de semaine très chant gauche. On sort la brouette, mais avec prudence, hein, parce que ça peut être dangereux une brouette. Je sais de quoi je parle. Au début de l'été, j'ai piqué une débâcle avec ma brouette, j'ai fini à l'urgence. Donc, on prend pas de chance. On commence ça en terre inconnue avec le roi indétrôné du faux Canadien-Français, l'homme de l'île d'Orléans, Félix Leclerc et l'hymne au printemps.

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Oui, la liberté, mon cher Félix Leclerc. Vous écoutez Cool Aller-Retour avec votre capitaine Robin Joël Cool. Moi, je suis né à Saint-Isidore, au Nouveau-Brunswick. Je précise parce qu'il y a quand même une coupe de Saint-Isidore au Canada. Et pour ceux et celles qui se demandent c'est qui ça, Isidore, ben pour les catholiques, c'est le saint patron des laboureurs. Puis à Saint-Isidore, mon village, c'est probablement la place où il y a le plus de cool au kilomètre carré en Amérique. Et là, je parle bien sûr de mon nom de famille. Quand je pense à Saint-Isidore, je pense beaucoup à mon mononcle Adrien, qui m'a appris à faire de la poutine râpée. Attention, je ne parle pas de la poutine avec du fromage puis de la sauce. Je parle du mets traditionnel acadien qui date de passé 200 ans. Ce mélange de patates râpées, de patates pilées, on fait une boule, puis au centre, on met du porc, on put in the meat. On fait cuire ça plusieurs heures, puis au final, ben, on mange ça avec de la mélasse. L'origine de la poutine ne fait pas consensus en Acadie. Ça fait que, pour me faire une tête sur le sujet, je suis allé fouiller dans les archives, puis jaser avec des vieux de mon patelin. Anecdote, parenthèse historique. J'ai appris que notre poutine viendrait d'un mets allemand, le Knödel. Pourquoi et comment? Eh bien, il y a de riches familles allemandes qui se sont établies à Moncton, au Nouveau-Brunswick. Brunswick qui tient son nom à cause des liens de la cour anglaise et la maison von Brunswick-Lunenburg en Allemagne. Jadis naguère, ces Allemands-là, installés à Moncton, auraient demandé à leurs domestiques acadiennes de leur cuisiner des Knödel, qui sont toujours d'ailleurs cuisinés dans le sud de l'Allemagne, même en Autriche. Et la légende veut que ces cuisinières-là auraient ramené ça dans leur chaumière, puis ce serait là que serait né le nom de notre cher délice culinaire, poutine, comme dans « put in the meat ». Poutine. Je reviens à mon mononcle Adrien, qui me disait que pour faire de la bonne poutine râpée, ben ça prend des patates vieilles d'un an parce que ça colle mieux. Il achetait, lui, ces vieilles patates-là à des contacts agriculteurs qui les gardaient pour replanter l'année suivante. Bref, en l'honneur de mon mononcle Adrien, puis de tous les agriculteurs, voici Tire le Coyote et Moissonneuse Batteuse.

Hippolyte, on a parti ça fort en fin de semaine. C'était Andrea Ménard, chanteuse, compositrice, dramaturge, actrice métisse canadienne du Manitoba, avec Mémé Roubabou. Et juste avant, les voix extraordinaires de la formation Galant, tu perds ton temps. Oui, vous êtes à Cool Aller-Retour et en fin de semaine, on prend le chant. Ce qui m'amène à rendre hommage à Catherine Noël. Cette incroyable artiste acadienne qui fait partie du groupe Les Hey Babies. C'est aussi elle et son fiancé, le musicien Mico Roy, qui appartient au studio La Grosse Rose, où plusieurs artistes acadiens ont enregistré et produit leurs albums. Et derrière ce studio,

bio, Catherine a aménagé un immense jardin parce que oui, elle est jardinière à 16 heures, raison de plus de se plonger dans son univers pour cette fin de semaine où on prend le champ. Je tenais aussi à la remercier parce que tout au long de l'été, elle m'a fait découvrir plein d'artistes acadiens de la relève que j'ai pu, à mon tour, vous faire découvrir. Là, j'ai vraiment hâte à l'automne parce qu'elle va lancer son premier album solo. D'ici là, elle a sorti quelques extraits, dont « Sandwich aux tomates », qui rend hommage justement à un jardinier important en Acadie. Sans plus tarder, on déguste ensemble « Sandwich aux tomates » de Catherine Noël.

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Julio B et le temps des murs. Et avant, Bleu Jeans Bleu avec J'ai mangé trop de patates frites. Ouais, je cherchais une toune de poutine, mais je me suis dit proche assez, puis la toune est bonne. Oui, on prend le chant en musique ce week-end à Cool Aller-Retour. C'est très vaste comme thème, parce que on pourrait aussi dire prendre le chant en amour. Tu sais, des tounes qui parlent d'amour, qui se perdent, de relations qui poussent. Puis dans ce jardin de l'amour, des fois, il y a des vivaces qui vont traverser les années. D'autres sont annuelles, mais magnifiques. Certains demandent du soleil, d'autres beaucoup d'eau, d'autres font juste leur vie. Tu sais, il y a sûrement autant de variations sur l'amour qu'il y a de plantes sur la terre. La prochaine est signée par Anaïs Constantin, une chanson qui parle d'un amour qui pousse à sa façon. Moi, j'ai eu la chance de la voir en première partie de Tommy Young à Montréal. Ce fut un coup de foudre total. La voici, Anaïs Constantin, avec Joanne et Joanne.

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Aujourd'hui, on prend le champ de façon très large, très libre aussi. On fera pas pousser de carottes, mais on va cultiver notre champ de vie philosophique, notre bonheur. Là, j'écoutais récemment la chanson « Pour être heureux » de Daniel Bélanger, où il dit qu'il n'y a pas besoin du bonheur pour être heureux dans sa cosmogonie. Ah, Daniel, encore une espèce de chanson que tu peux pas juste écouter, tu sais, puis relaxer. Non, toujours la petite phrase pour me faire « Hein? » De quoi c'est que Daniel essaie de me dire là? Moment philosophique. Fait que je me suis tourné vers le philosophe français Frédéric Lenoir. L'an passé, il publiait « Les piliers de la sagesse ». Puis là, j'avais envie de vous faire la lecture en diagonale d'un chapitre où il parle justement de la différence entre le bonheur et être heureux. Il dit « Une vie bonne et heureuse. Une vie bonne, vivre en accord avec le bien. Une vie heureuse, vivre dans une forme d'épanouissement durable. L'une engage notre rapport aux autres, l'autre notre relation à nous-mêmes. Vivre selon le bien. C'est cultiver la justice, le respect, la générosité. C'est sortir du cercle étroit de l'ego. C'est poser des actes qui rendent le monde un peu plus habitable. Vivre heureux, ben ça, c'est une forme de paix intérieure. Une harmonie entre ce qu'on vit, ce que l'on veut et ce qu'on est. Le bonheur, ben, il faut le reconnaître quand il est là. Hein, des fois, on a le bonheur.

C'était les Montréalais Half Moon Run et Grow Into Love. Ce qui m'amène à parler de Mathieu David Gagnon et de son projet qui porte le nom de l'ouvrage du grand botaniste canadien-français Marie-Victorin, Flore Laurentienne. Moi, j'ai eu la chance extraordinaire de jouer avec Mathieu quelques années passées dans Viens avec moi, un opéra rock des Hôtesses d'Hilaire. Puis là, ben, on est restés amis depuis. Je suis vraiment impressionné par le succès de son projet, mais pas surpris. Ça cartonne, comme disent les Français. D'ailleurs, récemment, on a pu entendre sa musique dans une campagne publicitaire de Louis Vuitton et aussi dans le dernier documentaire de Sarah Doza, Time and Water, produit par le National Geographic. Cet été, il tourne un peu partout aux États-Unis, Californie, Chicago. Il va participer à une série de spectacles en hommage à l'album Mother Earth, Plantasia, de Mort Garson, qui célèbre cette année ses 50 ans, dont la musique a été composée spécialement pour que les plantes puissent l'écouter. Pour ceux et celles qui ne connaissent pas Mort Garson, ben c'est un pilier mondial de la musique électro-instrumentale. C'est un compositeur des années 60-70 qui a été un des premiers à utiliser le synthétiseur Moog ou Moog, selon la bonne prononciation. Peu de gens savent ça, mais Mort Garson est, comme moi, originaire du Nouveau-Brunswick. Là, si vous êtes « j'ai jamais entendu parler de Mort Garson de ma vie », je dois dire que c'est quand même niché, mais pour vous donner une idée, voici un petit extrait, Symphonie pour plantes araignées.

Bon, c'est pas pour tout le monde, mais moi, ça me fait buzzer ben raide. Si vos enfants sont des fans de musique de jeux vidéo, c'est un artiste à leur faire découvrir. Mais là, on revient à Flore Laurentienne, qui, lui, bien sûr, a été influencé par Mort Garson. On s'est parlé récemment au téléphone, Mathieu et moi, puis il me racontait que son grand-père était agronome, puis qu'il enregistrait religieusement l'émission La Semaine Verte. Ça, c'est une émission qui va célébrer ses 55 ans en septembre prochain. Et c'est Flore Laurentienne qui a composé son plus récent thème.

si vous portez attention, vous sentirez un petit soupçon de l'influence de Mort Garson. Voici donc, pour partir ça de façon triomphante, de son tout dernier album, volume 3, Flore Laurentienne et Fleurs.

Mark Orton, un de mes compositeurs de musique à l'image préférés de tous les temps, et cette pièce tirée du film Nebraska, Their Pie. Juste avant, on a entendu Minuscule, un collectif indie chorale folk de Niagara, en Ontario. Et là, on poursuit avec un de mes groupes préférés des 15 dernières années, avec Podcast, à Cool Aller-Retour.

C'était le magnifique groupe montréalais Rosier et Insensible. Maintenant, je veux vous faire découvrir l'artiste américaine Cassandra Jenkins. Elle a commencé à faire la tournée, elle n'avait pas 12 ans. Son dernier album, My Light, My Destroyer, sorti en 2024, est indescriptible. Disons que je ne pourrais pas tout mettre à la radio. C'est expérimental pour maman, il y a des discussions téléphoniques, de la musique ambiante par-dessus laquelle on peut entendre une discussion entre deux personnes qui jasent planète. C'est vraiment un album très sensoriel. Tu veux faire un voyage dans ton salon, tu mets l'album puis tu tripes ta vie. Je vous la fais découvrir avec cette pièce qui a un petit côté road trip à la Bruce Springsteen. Voici Cassandra Jenkins et Clams Chasm.

Les moineaux et les loups de Jimmy Hunt et juste avant cette sublime interprétation de la chanson Harvest de Neil Young par Rufus Wainwright, Andrew Bird et Chris Stills. À cette heure, on se vire vers l'Ontario et cette icône internationale qui est Daniel Lanois, qui a collaboré avec de grands artistes comme Peter Gabriel, pour ne nommer que lui. Son album Acadie est selon moi un des plus grands albums canadiens de tous les temps. Là, tout récemment, je jouais dans Temps de chien, c'est une journée de tournage typique, j'arrive au travail et y a une fille qui remplace, puis elle s'appelle Louise. J'ai dit « Ah, Louise! Comme Jolie Louise, la chanson de Daniel Lanois! » Elle de me regarder, puis elle fait « Qui? Daniel Lanois? Jolie Louise? » Je me dis « Ben voyons, Daniel Lanois! » Puis là, je me retourne vers son collègue, je dis « Daniel Lanois! » Lui non plus, il sait pas c'est qui. Je regarde la gang de techniciens au loin, je dis « Hey gang, Daniel Lanois, Jolie Louise! » Il ne connaissait pas Jolie Louise. Là, j'ai dit « OK, on prendra pas de chance aujourd'hui, on va partir ça de la base. Voici Daniel Lanois et son grand classique, Jolie Louise. »

de la Louisiane. C'était ce grand classique Cajun Cochon de lait, joué ici par Cédric Watson. Vous êtes toujours à Cool Aller-Retour. Puis tant qu'à prendre le champ en fin de semaine, autant continuer un petit peu plus loin puis prendre le bois avec Paul Darèche et Yves Lambert. Voici le chasseur.

avant que les champs brûlent, popularisé par Niagara, mais joué ici par Joran. Et juste avant, la phénoménale Audrey Michel et Tundra. Oui, avec les feux de forêt qui se multiplient un peu partout sur la planète, on peut se demander si nos champs deviendront un jour rien qu'une grande toundra. Sommes-nous à l'aube d'un nouveau chapitre de l'humanité? Est-ce que le temps des fleurs est derrière nous? Ah, revenez nous voir demain pour le retour, car c'est déjà la fin de cette allée musicale. Restez les nôtres, on reste dans l'univers des plantes, d'une certaine façon, avec Irdens Exanthus et le jardin d'Irdens. Irdens que j'ai redécouvert tout récemment en écoutant ce film extraordinaire, Gibor s'en va en guerre, puis je me suis dit, wow, Irdens, quel acteur incroyable! Pour ceux qui sont aux îles de la Madeleine ce soir, 8 août, mon band Mentana et Ami, on va être sur la grave derrière le vieux Treuil, puis si jamais il mouille, ben ça sera demain soir. À la réalisation, Sarah Hébert, votre animateur jardinier Robin Joël Cool. On se laisse avec l'espoir que les jours meilleurs reviennent avec Dalida et le temps des fleurs.

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3: Bonjour tout le monde, j'espère que vous allez bien, que tout va pour le mieux pour vous en ce samedi du mois d'août. Ici Irvan Sexantus, votre animateur durant ces deux prochaines heures où j'aurai encore la chance de vous faire entrer dans mon jardin de délices musicaux. Le jardin d'Irdens. Bienvenue. Coucou. Salut. Très content de vous avoir avec moi encore une fois. Puis j'espère que vous êtes toujours prêts à voyager aujourd'hui, car on va vivre pas mal de choses ensemble, alors qu'on aura droit à une incroyable leçon d'humilité avec Kendrick Lamar, un magnifique moment de saxophone avec Youssef Days, un hommage aux jeunes demoiselles et aux mecs mortels avec un succès souvenir de Diams, oui, oui. On va aussi prendre le temps pour un instant d'oublier notre nom grâce à Harmonium et te donner la main grâce à la grande Saramé et à l'unique Yacétidon. Et pour entrer comme il se doit, c'est-à-dire en beauté, au Jardin d'Urbens, on se lance avec un projet musical coup de cœur aux sonorités gospel. C'est un collectif fondé en 2022 qui regroupe plus de 50 chanteurs et musiciens à travers le monde, avec des voix qu'on croirait tout droit sorties du ciel et une musique enveloppante qui nourrit l'âme. Au Jardin d'Urbens, pour vous, voici le groupe A Song For You avec leur magnifique chanson Beautiful.

Vous venez d'entendre Soso par Kabuza Oriental Choir, un excellent groupe vocal originaire du Nigeria. Et pour cette chanson, ils ont repris un morceau musical interprété à la basse par Omalay, un chanteur assez connu de la scène afrobeat. En fait, c'est la plus grande force de Kabuza Oriental Choir. Ils sont reconnus pour reprendre des succès afrobeat et pour les remettre à leur sauce, avec des chœurs qui magnifient souvent les chansons originales. Tout comme le groupe A Song For You, d'ailleurs, que je vous ai fait entendre avant. Les deux chansons mettent de l'avant des harmonies vocales riches qui font penser au gospel. Un style musical qui, selon moi, donne toujours envie de croire en quelque chose de plus grand que soi. On enchaîne avec une pépite groovy du groupe Parcells, qui célèbre ici l'amour avec un grand A, celui auquel on tient plus que tout. Au Jardin d'Irdance, voici Leave Your Love.

qu'elle me donne envie de danser, cette chanson-là. Écoute, j'ai presque envie de me lever de ma chaise, puis de monter sur la table de studio de Radio Cannes, puis de me délier les reins. Ouais, let's go! Mais non, ok, non, je vais me calmer, un petit peu. Mais vous, vous n'êtes pas obligé, hein? Vous avez le droit de monter sur vos tables et de danser si vous voulez. Alors qu'on vient d'écouter Donne-moi la main, gracieuseté de la rappeuse Sarah May, toujours aussi charismatique, et de Yacé Tidon. On poursuit maintenant avec une autre rappeuse au charisme légendaire, mais qui a quitté le monde de la musique au début 2010 à mon grand désarroi. Et je vous donne un indice, on la connaît surtout pour son méga succès devenu culte Confession Nocturne en compagnie de la chanteuse Vita. Eh oui, il s'agit de Diams, mais oui, c'est ça. Elle m'a tellement marqué durant mon enfance et le début de mon adolescence, cette femme, autant par son talent que par son éloquence, son authenticité, puis l'habileté qu'elle avait à prendre position de manière politique dans ses textes, parfois avec légèreté, mais très souvent de manière poignante et directe. Son album « Dans ma bulle », sorti en 2006, m'a profondément marqué. Elle me rappelle plein de souvenirs d'enfance avec ma sœur et mes cousines quand on chantait les paroles des chansons par cœur à l'époque où les clips passaient encore sur Musique Plus. Ben oui, la belle époque. Pour aujourd'hui, je vous présente une autre chanson que Confection Nocturne, mais soyez pas déçus, je pense que vous allez quand même triper. Je vous propose plutôt un autre de ses grands succès, un tube d'été parfait pour ces temps de chaleur, alors qu'on rend hommage aux jeunes demoiselles qui cherchent un mec mortel. Au Jardin d'Urdens, voici Diane.

sur la planète. Je te trouverai peut-être sur internet, qui sait. James, victime de l'an 2000. Tous les moyens sont bons pour trouver l'homme de sa vie. PS, l'adresse email, c'est jeunesdemoiselleresherche@hotmail.fr. Si vous pouvez joindre deux photos, parce que une, on sait que c'est de la triche.

Grand classique de Cyan Supacrew, un collectif de hip-hop français avec Angela. Maintenant, place à une nouveauté par un artiste d'ici que je suis de très près et il s'agit de Colin Léo. Je vous ai déjà présenté plus tôt cet été sa chanson Rideau Blanc et aujourd'hui il revient dans nos oreilles avec Tout ce qui dépasse, un titre que j'écoute en boucle depuis quelques temps et qui mélange parfaitement les sonorités à la fois R&B, jazz et pop. En espérant que vous allez l'aimer autant que moi je l'aime, la voici dès maintenant pour vous sur Ici Musique.

Magnifique chanson d'Hubert Lenoir. Vous êtes toujours au Jardin d'Irden, c'est sur les ondes d'ici musique. Mon nom est Irden Sexantus et j'ai le bonheur de vous accompagner jusqu'à 16h dans mon havre de paix musicale. Et j'espère sincèrement que vous profitez bien du voyage jusqu'à maintenant. On change d'époque et de son avec la prochaine chanson. Je vous propose une artiste qui fut une figure marquante de la scène grecque entre les années 60 et 80. Et son nom, c'est Arletta. La chanson que je vais vous présenter, c'est sa plus connue. Elle s'appelle Mia Fora Timaimai, qui veut dire « Je me souviens d'une fois ». Puis ce qui m'a marqué dans cette pièce-là, à ma première écoute, c'est d'abord sa voix douce, intimiste et épurée d'Arletta. On a presque l'impression qu'elle murmure les paroles pour elle-même avec une guitare qui l'accompagne avec tellement de grâce. On sent également une profonde tristesse dans sa voix, même si elle arrive à nous bercer en même temps qu'on l'écoute. Puis il faut dire aussi que quand on fait nos recherches, on comprend qu'Arletta parle d'un souvenir, d'un amour perdu, en comparant un passé heureux à un présent marqué par la solitude. Et on le sent totalement dans l'esprit de la chanson, je trouve. Donc je vous la présente dès maintenant. Voici Mia Fora Timaimai au Jardin d'Irdens.

Allons maintenant rendre hommage à un groupe monument de la musique québécoise, le mythique groupe Harmonium. J'ai découvert ce groupe-là durant mes études à l'École nationale de théâtre grâce à un ami de ma cohorte, Maxime-Olivier Potvin, qu'on salue, salut. Et j'ai eu la chance de rentrer dans un univers riche, à la fois contemplatif, poétique, doux et libre. C'est le genre de groupe qu'on apprécie toujours un peu plus à chaque nouvelle écoute, grâce aux mélodies, avec les arrangements à la guitare acoustique, au clavier, ou par la voix mielleuse de notre regretté Serge Fiori. D'ailleurs, pour ceux qui n'étaient pas au courant, il y a une superbe émission spéciale qui rend hommage à Monsieur Fiori et au groupe, disponible sur l'application audio de Radio-Canada, grâce à nos collègues d'ici musique. Ça s'intitule Harmonium, une révolution musicale. Puis on a le droit à plein d'archives, d'entrevues avec les membres du groupe et de témoignages d'artistes comme Louis-Jean Cormier, Claude Pelgag et Simon Duchesne de Marie-Céleste qui nous parlent de l'influence que ce groupe a exercée sur eux. Sérieux, allez écouter ça, c'est du très très très bon stock, mais après l'émission, parce que pour un instant, on va aller se faire une petite promenade dans le jardin d'Irdens avec ce désormais classique d'un groupe qui n'a pas fini de marquer les esprits.

Vous venez d'entendre Bullseye, une de mes chansons préférées de Louis-Jean Cormier. On va maintenant naviguer dans des eaux plus blues pour les prochaines chansons. On n'y est pas encore allé cet été, donc on va en profiter pendant qu'il y a encore temps. Hein? On se lance tout de suite avec une chanson aux accents

Vous venez d'entendre I Lie to You, un extrait tiré de la bande originale du film Sinners, un film extraordinaire réalisé par Ryan Coogler. La chanson est interprétée par Miles Carton, une jeune sensation du blues qui tient aussi un des rôles principaux du film, Sammy, alias Preacher Boy. Et l'extrait que vous venez d'entendre fait partie d'une scène géniale du film où on assiste à une véritable célébration de la musique afro-américaine et de son lien presque spirituel entre le passé, le présent et le futur. Si vous n'avez pas encore vu ce film-là, guys, je vous le conseille fortement. Il est incroyable. Puis en plus, il a gagné plusieurs prix aux Oscars. Donc, faites-vous plaisir. On poursuit maintenant avec mon rappeur américain préféré de tous les temps. Oui, sans exagération. C'est un artiste que j'admire énormément et que j'ai découvert comme plusieurs de ma génération grâce à son déjà classique album Good Kid, Mad City en 2012. Et depuis, il me marque à chaque sortie de ses derniers projets grâce à sa plume politisée, introspective, intelligente et riche, que ce soit par ses albums To Pimp a Butterfly, Damn, Mr. Morales ou GNX, et réussit toujours à élever la barre encore plus haut. Et aujourd'hui, je vous présente l'un de ses plus grands succès, un bon banger, comme on dit en langage hip-hop, parfait pour craquer le son dans vos speakers et bouger la tête. Voici Humble sur Ici Musique.

Une chanson à saveur estivale parfaite pour ce mois d'août, gracieuseté de Mariem, Claudel et du Goat Impasse. Je vous propose maintenant, si vous le permettez, qu'on plonge dans une de mes créations musicales. Ben oui, encore une fois. C'est une chanson qui me tient particulièrement à cœur, puis que j'ai composée avec le chanteur Ketimi, un ami. La chanson est sortie en automne et elle s'appelle « Misé », qui veut dire en créole « misère ». Elle est inspirée de la fameuse citation du ministre de l'Immigration, Jean-François Roberge, en 2025, lorsqu'il avait dit qu'on ne pouvait pas accueillir toute la misère du monde en parlant des demandeurs d'asile haïtiens à la frontière des États-Unis. Beaucoup de gens avaient trouvé ces propos-là froids et pas mal blessants. Puis cette chanson-là est née, en fait, d'une conversation entre moi et Ketimi. On trouvait ça important de prendre le temps de mettre en lumière le courage que ça prend pour s'exiler et la douleur qu'on ressent souvent quand on est forcé de quitter un pays qu'on aime pour sa sécurité. En fait, cette chanson-là, c'est un hommage au peuple haïtien et à tous ceux qui, malgré eux, ont connu la honte d'être perçus comme des citoyens de seconde zone, mais qui marchent quand même avec résilience et dignité. Donc, je vous la présente maintenant. Voici Misé au Jardin d'Irdens.

Une magnifique rencontre entre le rap belge et la rumba congolaise avec Damso et Fally Ipupa. J'aime tellement le refrain là. Mama, s'il te plaît, comme ça. Je la trouve mémorable, sérieux. Elle est incroyable. On s'en va maintenant dans quelque chose de plus introspectif et de cinématographique pour les prochaines minutes. D'abord avec une chanson de Berries que j'affectionne beaucoup, autant l'être humain que la pièce Same Light que je vais vous présenter. Elle figure sur son album Landing, sorti en 2017. Je l'ai découvert durant mes études à l'École nationale de théâtre du Canada. Ben oui, encore, ben oui. La voici pour vous sur Ici Musique.

si vous saviez à quel point j'écoute cette chanson-là en boucle depuis sa sortie. Non, pour vrai, il doit avoir au moins 30 000 écoutes de ma part sur les plateformes de streaming, là, pour vrai. Puis j'exagère même pas. Je vous jure! Une pépite musicale, gracieuseté de notre prince du R&B, Zach Zoya, avec une production soivée du grand High Classified. Place maintenant à un autre de mes coups de cœur récents du moment. C'est une artiste que j'ai eu la chance de découvrir encore une fois durant mon parcours aux Francouvertes au printemps dernier. Et j'ai sincèrement adoré son projet. Elle s'appelle Talia Rosaura. C'est une artiste hyper talentueuse qui mélange parfaitement ses influences latines et québécoises avec une esthétique très 2026 entre électropop et R&B. Elle a aussi une voix majestueuse qui nous transporte quand on la voit sur scène, digne de grandes chanteuses de notre époque telles que Rosalia. Honnêtement, c'est une merveille à découvrir. Puis aujourd'hui, je vous propose ma chanson préférée d'elle, une chanson chaude et dansante, parfaite pour faire lever le party qu'on a envie d'écouter encore et encore tellement elle finit trop vite. Voici Tout et Tout au Jardin Dirdance.

Comme vous le savez, toute bonne chose a une fin, et on va bientôt devoir se quitter, mais oui. Mais vous allez quand même pouvoir continuer à dire « c'est si bon » grâce à Marc Hervieux, dans pas très longtemps. Et avant que ça arrive, pas le choix de vous offrir notre traditionnel moment saxophone de la semaine, ben oui. Aujourd'hui, notre choix s'est arrêté sur le morceau « Chasing the Drum » de Youssef Daïs, un batteur et producteur britannique énormément connu de la scène jazz contemporaine. La batterie est très présente dans la pièce musicale, vous allez voir. Et c'est un peu normal, étant donné que c'est Youssef Daïs lui-même qui joue de la batterie dans la chanson. Mais la réelle star de cette pièce musicale, pour moi, c'est bien le saxophone. Le saxophoniste dans cette pièce s'appelle Malik Vena. C'est un collaborateur régulier de Youssef. Il est très, très, très, très talentueux. On dirait qu'il entre en dialogue avec la batterie de façon naturelle, avec beaucoup de finesse, en laissant parfois des espaces entre chaque phrasée pour nous donner encore mieux le temps d'apprécier la chanson. On a vraiment l'impression que les deux instruments ensemble nous racontent une histoire, puis c'est de toute beauté. Je la présente dès maintenant au Jardin d'Irdens.

Une brillante et originale reprise de « Alors on danse » de Stromae par la chanteuse de jazz canadienne Kelly Lee Evans. Et c'est ce qui conclut notre magnifique voyage au Jardin d'Irdens, alors que je prends le temps de remercier comme il se doit ma petite comique adorée, ma réalisatrice Pascale Richard, qui m'aide à faire de cette émission un succès. Et je prends aussi le temps de vous remercier encore, chers auditeurs, de nous suivre à chaque semaine et de continuer de nous envoyer de si beaux messages sur notre émission. Honnêtement, ça fait vraiment chaud au cœur. Merci, merci, merci, merci, merci. On vous rappelle que vous pouvez toujours continuer de nous écrire via la bulle de conversation audio de Radio-Canada. Puis on répétera jamais assez. On aime ça vous lire, alors gênez-vous surtout pas. Cette semaine, je vous propose qu'on se laisse sur la pièce Pick Up the Pieces de Average White Band. Et petit cadeau pour vous, il y aura un deuxième moment saxo en bonus pour finir l'émission en beauté. Mais oui, cadeau de la maison, tiens. Ou du jardin, hein. Mon nom est Irvin Texantus et on se dit à très bientôt, j'espère.

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Tati's Clown, c'est la chanson des Everly Brothers qui ouvrait l'émission C'est si bon cette semaine. Bienvenue, bonjour tout le monde, j'espère que vous allez bien, que vous passez du bon temps, que vous êtes installés pour les trois prochaines heures où on va vous proposer vraiment une suite de chansons d'artistes incroyables. On va passer vraiment un bon moment ensemble. Donc cette chanson-là arrive en 1960, les Everly Brothers lancent cette chanson-là, Tati's Clown. C'est leur premier succès chez Warner. Le duo écrit lui-même la chanson et, étonnamment, à cette époque-là, c'est quand même une nouveauté importante parce qu'à l'époque, les artistes interprétaient surtout des compositions d'autres auteurs. Donc, c'est parti, les Everly Brothers sont lancés. Le titre va atteindre quand même la première place rapidement des palmarès aux États-Unis. Et son rythme entraînant, comme vous l'avez constaté, ses harmonies vocales, bien sûr celles qu'on aime des Everly Brothers, vont faire la marque de commerce de ce duo extraordinaire. Il y a la batterie aussi, hein? Je sais pas si vous avez remarqué, la batterie est très très marquante dans cette chanson. Eh ben, ça y est, c'était lancé pour toute une génération de groupes rock pop des années 60 qui vont s'inspirer également des Everly Brothers. Voilà, c'est de cette façon qu'on voulait commencer l'émission C'est si bon. J'ai Brigitte Bardot qui s'en vient avec la madrague. Vous me direz si vous savez ce que c'est la madrague juste après l'avoir écoutée.

Ben, vous avez peut-être reconnu la voix de Jill Barber, qui est une des chouchous de l'émission C'est si bon, avec Never Quit Loving You. Juste avant, ah ben oui, ben là, on a chanté tous ensemble, bien sûr, pour ce fameux Dock of the Bay, Sitting on the Dock of the Bay, Otis Redding. Et on commençait avec la madrague. Et puis, je vous ai dit, est-ce que vous allez pouvoir me dire ce que c'est la madrague? Ben oui, c'est une maison, c'est sa maison à Brigitte Bardot. À l'époque, vous savez, elle est très, très associée à Saint-Tropez. Elle a déjà sa maison, une résidence même emblématique. Et donc, on lui propose une chanson qui parle de cette maison. Elle va l'accepter assez rapidement parce que ça raconte réellement sa vie. Les paroles qui parlent de la fin de l'été, de la plage désertée, quand tout le monde retourne à ses occupations. Le mistral, bien sûr, ce vent qui arrive toujours, vous savez, pour toujours une séquence de 3 jours. Hein, 3 jours, 6 jours, 9 jours, 12 jours. Si ça dépasse 3 jours, on va se rendre à 6. Et ainsi de suite. Et évidemment, la nostalgie de quitter la mer en fin de saison. On veut jamais quitter la mer. Je ne sais pas si vous êtes comme moi. Moi, je veux jamais, jamais, jamais quitter la mer. On poursuit à C'est si bon cette semaine avec Perry Como, Papa Loves Mambo. L'histoire dit que Perry Como était vraiment pas un danseur de mambo. Mais avec son petit style décontracté, ça faisait l'affaire, comme on dit.

C'est ma vie. Ah, on veut chanter avec lui. Ben, je pense que c'est ce qu'on a fait partout à travers le Québec, au moins, où vous écoutez, c'est si bon. C'est ma vie, c'était le plus grand karaoké aujourd'hui, en ce samedi. Ou à quel moment vous écoutez l'émission? Je sais que vous êtes plusieurs à l'écouter à différents moments avec l'application Radio-Canada Audio. Salvatore et Adamo, quel beau souvenir, hein? C'est extraordinaire. C'est en 75 que la chanson arrive. C'est une chanson, on va le dire, presque autobiographique. Il a 32 ans à ce moment-là. Déjà une dizaine d'années de succès derrière lui. Vous savez qu'il est né en Sicile, mais élevé en Belgique. Donc, on va l'appeler le Rital, lui aussi. C'est devenu une immense vedette internationale, entre autres parce qu'il chante en français, en italien, en espagnol, en allemand et même en japonais. On dit qu'il aurait vendu plus de 100 millions de disques au cours de sa carrière. Et parlons seulement de C'est ma vie, 50 ans après sa sortie, et je viens tout juste d'aller vérifier, on est à 12,5 millions d'écoutes sur Spotify. Donc, c'est une chanson qui continue à faire son petit bout de chemin et à nous enchanter et nous faire chanter. Juste avant, ben, Respect. J'aurais pu décider de vous parler de Respect et de tous ces grands succès de Aretha Franklin, mais on a aussi chanté ensemble. Puis ça aussi, hein, c'est de Otis Redding, d'ailleurs, la chanson. Et on ouvrait avec Papa Loves Mambo. Ben, quel beau bloc musical pour se déhancher et chanter. C'est vraiment ce qu'on aime avec C'est si bon en été. Maintenant, Smokey Robinson and the Miracles.

Ah, ça fait du bien. A Summer Place, The Letterman qui l'interprétait. Et vous savez quoi? On vous demande souvent, envoyez-nous des messages, puis on répète l'adresse, puis des fois vous nous dites, mais là, on est tanné de l'entendre l'adresse. Oui, mais c'est pour ceux qui la connaissent pas, bien sûr. Mais tout ça pour dire que vous nous avez envoyé souvent, souvent, souvent cette demande. C'est la chanson la plus demandée cet été, A Summer Place. Donc, on est très content de vous la faire entendre parce que on réussit à placer les chansons que vous demandez un peu partout dans la saison, que ce soit la saison d'été ou la saison régulière. Et ça nous fait toujours plaisir de savoir que vos vœux ont été exaucés. Juste avant, c'était Petula Clark en français avec Chariot. Je sais pas si c'est que moi, mais moi, entendre Petula Clark chanter en français, c'est d'un charme absolument fou. J'adore l'entendre chanter comme ça, puisqu'elle a beaucoup chanté ses chansons en anglais et en français. D'ailleurs, la chanson vient de cet album qui s'appelle C'est ma chanson, This is my song, chanson de Charlie Chaplin, qu'elle a interprétée dans les deux langues. Et on commençait avec Smokey Robinson et The Miracle. C'est toujours un plaisir immense. Je dois faire attention au titre. You've really got a hold on me. Ah, je l'ai bien dit. Parce que c'est pas si simple certaines fois, les titres de ces belles chansons qu'on prend un peu pour acquis des fois. On dit, ah oui, je la connais, mais finalement, c'est quoi le titre de cette chanson? On fait les bonnes choses. D'ailleurs, vous savez que sur l'application Radio-Canada Audio, vous pouvez trouver absolument toutes les informations sur chacune des pièces qu'on diffuse à l'émission C'est si bon. Si vous allez dans les pièces diffusées, vous allez trouver tout ça. June Christie, maintenant, en 54, chanteuse américaine, mais en 54, comme je vous disais, elle fait paraître Something Cool, un album qui est considéré comme un chef-d'œuvre du jazz vocal. D'ailleurs, plusieurs critiques vont dire que c'est un disque qui va redéfinir le style, et c'est à cause, entre autres, des arrangements raffinés, de la voix, bien sûr, qui est assez en retenue sur cet album-là de June Christie. Il y a la pièce We Baby, une composition signée Peggy Lee, entre autres, et Alice Larson, je dois quand même dire ou nommer les deux personnes qui l'ont signé. Et en moins de 3 minutes, là, je vous le dis, vous allez l'entendre, June Christie mélange l'élégance, le swing, l'humour, un style un peu feutré, et ça va devenir de toute façon sa marque de commerce. Je vous laisse écouter June Christie, We Baby.

Monsieur Louis Armstrong, lui-même, Thankful, juste avant Civilization, Danny Kaye. Et oui, Baby, June Christie. Hey, quelle voix, hein? Quelle voix absolument magnifique, June Christie. D'ailleurs, parlant de June Christie, je vais faire un lien ici avec la prochaine chanson qui est de Anita O'Day, qui s'appelle All Right. On est en 44 à ce moment-là, et Anita O'Day connaît un succès immense. C'est une des voix, par exemple, qui est quand même audacieuse dans l'histoire du jazz. Et à l'époque, elle chante, entre autres, avec l'orchestre de Stan Kenton, et elle bouscule les conventions. On va le dire comme ça. Là, vous allez me dire qu'est-ce qu'elle fait de spécial, tout ça. Ben, en fait, c'est que Anita O'Day refuse de porter les longues robes de soirée et d'avoir l'image de chanteuse qu'on peut avoir de cette époque-là, qui chantait avec les big bands. Elle va préférer le veston comme les musiciens, et ça semble anodin, mais c'est une révolution pour l'époque. Et la chanson All Right qu'on va entendre dans quelques instants, ben c'est une chanson qui est pleine d'énergie, qui a un sens du rythme absolument exceptionnel. C'est des jeux de mots, c'est vraiment on jongle avec les mots, mais aussi c'est un orchestre absolument phénoménal qui accompagne Anita O'Day. Et à ce moment-là, donc, Anita O'Day va être tellement importante dans sa voix qu'elle va commencer à influencer des chanteuses comme June Christie, qu'on vient d'entendre un peu avant. Donc, c'est ce que je vous propose à l'instant à C'est si bon, All Right avec Anita O'Day, mais viendra aussi un grand, grand, grand succès. Peut-être une des plus grandes chansons francophones, La Mer, dans une version de Guy Lombardo et son orchestre. Donc, vous pourrez chanter avec cette trame musicale. Et on aura aussi autre chose dans ce bloc que je vous propose à l'instant. Ah, c'est si bon.

C'était les Clovers avec One Mint Julep. Juste avant, La Mer. Avez-vous chanté La Mer? On connaît tout le monde, tout le monde, tout le monde. On connaît les paroles de La Mer qu'on voit danser le long des golfes clairs. Chanson de Charles Trenet, bien sûr, ici interprétée par Guy Lombardo et son orchestre royal canadien. On avait pour commencer cette séquence musicale All Reet avec Anita O'Day. Et vous avez remarqué, c'est l'époque. Hein? Il y a le son, bien sûr, de l'époque, mais il y a aussi, on se permettait d'installer les chansons. Donc, il y a presque une minute d'introduction musicale. La chanteuse arrive, elle chante un petit peu, et puis finalement, on se permet aussi de terminer avec l'orchestre, puisque l'orchestre qui l'accompagne est vraiment impressionnant. J'ai la liste devant moi de tous les musiciens qui faisaient partie de cette version de All Reet. C'est impressionnant tout de même de voir ça. Les grands orchestres de l'époque qu'on souhaite voir le plus souvent possible aussi maintenant, de nos jours. Maintenant, allons vers Rosemary Clooney, qu'on entend souvent à l'émission. On est en 61, elle est au sommet de son art, et elle va enregistrer un album en collaboration avec Nelson Riddle. Et à ce moment-là, Riddle est vraiment associé à Frank Sinatra, donc travaille vraiment à créer des sons, à créer des carrières. On parle de... Elle l'a fait

Fitzgerald, on parle de Nat King Cole, on parle de Dean Martin. Riddle a vraiment fait la différence avec beaucoup de monde. Quoique plusieurs ont travaillé avec Frank Sinatra, et c'est certainement le cas pour Rosemary Clooney également. Mais parmi les bijoux de cet album-là, il y a Limehouse Blues. Et vous allez voir, c'est une chanson qu'elle a décidé de réinterpréter parce qu'elle date quand même de 40 ans avant. Elle date de 1921 et elle va lui donner une élégance, un swing, une précision rythmique, comme on sait que Rosemary Clooney est capable de faire. Donc, elle va décider de chanter ces grandes chansons qui font partie du Great American Songbook. Et 65 ans plus tard, et j'en passe des années plus tard, eh ben c'est toujours un incontournable du jazz vocal. Limehouse Blues, Rosemary Clooney.

Bien sûr que vous avez reconnu la voix de Nina Simone et My Baby Just Cares For Me. Juste avant, on était dans le grand succès de Charles Aznavour, For Me, formidable. Une chanson qui date de 63 environ, qu'il a enregistrée dans plusieurs langues, entre autres en espagnol aussi. Une chanson qui est parue vraiment avec beaucoup d'effervescence parce qu'on pense qu'il raconte vraiment sa vie. On pensait même que c'était lui qui avait fait les paroles, mais non, il a fait la musique, mais pas les paroles, et ça s'est vendu, mes petits amis. Puis juste avant, puisque j'étais dans cette énergie-là, plus tôt dans l'émission, je suis allé vérifier des écoutes sur Spotify, sur les plateformes. Ben, dans le cas de Formi Formidable, on est à 85 millions, genre. C'est quand même impressionnant de savoir qu'une chanson, et puis vous allez me dire, oui, mais il y a des chansons qui ont des milliards d'écoutes, mais à partir d'un million, c'est quand même quelque chose, disons-le. Et on commençait la séquence musicale avec Limehouse Blues, Rosemary Clooney. Des succès d'été pour l'émission C'est si bon en été. J'espère que vous êtes toujours bien installés, que vous avez envie de continuer à passer ce temps avec nous. On vous remercie d'ailleurs. C'est Brenda Lee qui prend la relève. I want to be wanted.

Wow! It's All Right With Me, c'est Frank Sinatra, dans un style peut-être un peu inhabituel, disons-le comme ça. C'est peut-être à cause de l'arrangeur et chef d'orchestre Quincy Jones, quoique c'est une chanson de Cole Porter, donc une vieille chanson que Monsieur Sinatra lui-même, Old Blue Eyes, a décidé de chanter. C'était très, très beau. Juste avant, The Entertainer, Morten Gunnar Larsen au piano, et on avait cette chanteuse qu'on aime beaucoup, Brenda Lee, à l'émission C'est si bon, avec I Want to Be Wanted. Oh, tout ça, c'est très, très beau. Je vous rappelle que vous pouvez nous écrire. C'est très, très facile. L'adresse courriel, cecibon@radio-canada.ca. Vous pouvez le faire aussi en cliquant sur la bulle de conversation. C'est magique. C'est directement vers nous. Vous nous écrivez votre message. Vous nous racontez votre histoire liée à une chanson, peut-être, à un événement de votre vie. On est toujours curieux de savoir qui vous êtes. Puis, pourquoi vous écoutez l'émission, puis ce que vous aimez moins, peut-être. Ah, ben, il faut le dire gentiment, bien sûr. Toujours, toujours. Ça aide. Et puis nous, ben, on va vous répondre quand ce sera possible, parce que, je vous le rappelle, nous sommes une équipe de deux dévoués à l'émission C'est si bon, Alexandre Bernard et moi-même au microphone. Donc, pour poursuivre maintenant cette émission, j'ai Doris Day que vous demandez justement souvent avec le courriel ou les autres façons de communiquer avec nous, et c'est Sooner or Later pour continuer à C'est si bon.

Dinah Washington, I'll close my eyes. Juste avant Vic Damone, I have but one heart. Et c'est Doris Day qu'on aime toujours entendre, cette chanteuse absolument phénoménale ici, qui était accompagnée de Les Brown et ses chanteurs. Les Brown qui était aussi le chef d'orchestre pour Sooner or Later. Maintenant, mes amis, c'est le temps d'écouter Tony Bennett. Tony Bennett avec Stranger in Paradise. Tony Bennett qui a quand même vécu quelque chose d'assez phénoménal. Vous savez qu'il est allé à la guerre et qu'en 45, il est soldat durant la Deuxième Guerre mondiale. Il va participer à la libération d'un camp de concentration en Allemagne. Et cette expérience-là va marquer profondément. Qui serait pas marqué, bien sûr, par une expérience comme ça? Et il va dire plus tard que la guerre va lui avoir appris les valeurs, la paix, la dignité humaine. Et donc, il est de retour à New York et va décider de consacrer sa vie à la musique. On est en 50. Le comédien Bob Hope lui suggère de raccourcir son nom. Quel était le nom de Tony Bennett avant de raccourcir son nom? Tic-tac, tic-tac, tic-tac pour le quiz du jour. Anthony Benedetto. Ben oui, donc ça va devenir Tony Bennett, un autre de ses chanteurs américano-italiens. Et le reste, ben, c'est de l'histoire, hein. C'est 50 millions d'albums, c'est 20 Grammy Awards, c'est une carrière immense sur 70 ans. C'est certainement un des plus grands monuments de l'histoire des crooners des États-Unis et du monde entier qu'on écoute à l'instant.

I'll Never Smile Again. C'est une chanson magnifique, ici interprétée par Pied Pipers, l'ensemble vocal, mais aussi par un chanteur soliste. Est-ce que vous avez identifié ce chanteur? Parce que ça pourrait être plusieurs voix. On est dans la jeune voix, dans les années 40, la jeune voix de Frank Sinatra également. Donc voilà, c'est en 40 qu'arrive la chanson. C'est une histoire triste. Hein? C'est triste, une pianiste et compositrice canadienne, Ruth Lowe, qui a composé cette chanson-là. C'est arrivé par un immense chagrin. C'est le moment où elle a vécu le décès soudain de son mari. Et cette émotion-là lui a créé donc toute l'inspiration pour nous donner cette chanson. Et les Pied Pipers avec des harmonies vocales avec une douceur magnifique. Et la voix toute jeune de Sinatra, ben c'est devenu un classique intemporel. Et on l'écoute encore aujourd'hui. C'est une chanson d'ailleurs qui est arrivé en première place du Billboard Hot 100 et qui est resté à cette position pendant 12 semaines. Juste avant, on avait Over the Rainbow, bah, classique des classiques par Judy Garland. Et finalement, Tony Bennett qui ouvrait cette séquence musicale de trois géants de la chanson américaine avec Stranger in Paradise. Wow, quel bloc impressionnant. Julie London maintenant avec That's For Me. Oh.

On est dans le son. On est dans le son, c'est si bon, avec He Called My Baby. C'est Patsy Cline juste avant. Dean Martin, Pardon. On avait Julie London, For That's For Me, qui ouvrait et commençait cette séquence musicale de très, très belle façon. On est dans des classiques, des classiques. C'est l'été, pourquoi pas se faire plaisir et en profiter. J'espère que vous êtes vraiment dans une dans un moment extraordinaire de votre week-end, dans votre journée avec des amis, que ce soit à la maison, au chalet, sur la terrasse, quelque part où vous pouvez prendre du bon temps. On est heureux de vous accompagner. On s'en va vers l'île de Capri. On veut tous aller à l'île de Capri. Isle of Capri, c'est les Gaylords. On est en 54. On redonne vie à un classique des années 30. C'est une version qui va devenir un succès autant de ce côté-ci de l'Atlantique que de l'autre côté. Va atteindre le top 15 du palmarès Billboard. Va rester pendant au moins 10 semaines à cette position. Et la force des Gaylords, ben c'est les racines italiennes. Et donc cette chanson-là est parfaite pour eux, à une époque où, on va le dire comme ça, le rock avait quand même pas encore bouleversé la musique populaire. Et donc, le public est encore séduit par les harmonies chaleureuses et puis le charme méditerranéen. Tiens, voilà l'expression que je cherchais. C'est une île tellement belle, évidemment baignée de soleil, de romantisme et de toutes sortes de belles, belles choses. D'Aperol Spritz aussi. Je veux pas faire de publicité. Mais ça, l'un va pas sans l'autre si tu vas à Capri. Voilà. Alors on l'écoute à l'instant. C'est si bon en été. Les Gaylords, Isle of Capri.

Ça rend heureux. Ça rend heureux, tout simplement, cette chanson. Tony Brandt avec Walking to Missouri, juste avant And Now avec Della Reese et Isle of Capri. Avez-vous eu envie de partir sur la côte amalfitaine? Bon, c'est sûr que l'été, on est quand même bien ici, on aime ça en profiter, tout ça, mais ouh, la côte amalfitaine. Êtes-vous remonté un peu plus haut vers les Cinque Terre? Ça aussi, c'est très, très beau, faire les villages, les cinq principaux villages, s'arrêter en voiture, laisser la voiture, descendre à pied, profiter de la Dolce Vita ou le Farniente, remonter. Ah, là, on se dit, ouais, j'avais descendu plus que je pensais, parce qu'il faut être en forme tout de même pour faire ces expéditions. Mais quel bonheur, hein, quel plaisir. Et la nourriture. Ah, je voulais m'arrêter là.

parler, mais tout à coup, j'ai eu des images et des odeurs. Waouh, que c'est bon. Quoique ça doit sentir bon chez vous aussi présentement. J'ai Timi Yuro qui s'en vient, qui est une chanteuse du début des années 60, qui va impressionner l'industrie musicale par son timbre grave, sa puissance, son émotion aussi. On pense entendre d'ailleurs une chanteuse afro-américaine de gospel, mais non, non, non, c'est une jeune italo-américaine de Los Angeles. Et puis, elle va avoir quelques succès. Son plus grand, c'est Hurt, qui va atteindre la 5e place aux États-Unis en 61. Et la chanson va être sa chanson signature, et tellement que quelques années plus tard, Elvis Presley va décider de reprendre la chanson en concert. Mais elle n'aura pas vraiment de longue série de grands succès. Aujourd'hui, on la connaît encore un peu. Et je vous la propose assez si bon avec une chanson qui s'appelle Johnny, Timi Yuro.

Bridge Over Troubled Water, qu'on entend immédiatement dans notre tête par la version de Simon & Garfunkel. Mais pourquoi pas celle de Shirley Bassey, immense chanteuse s'il en est une. Donc, c'est ce qu'on vous proposait aujourd'hui à C'est si bon. Juste avant, c'était Danny Boy, grande chanson aussi, une chanson traditionnelle, chanson vraiment, vraiment importante pour le peuple irlandais, entre autres. Et puis, c'était Al Hibbler qui l'interprétait. Et on commençait avec Timmy Euro pour la chanson Johnny. Voilà, voilà, voilà. Je vous rappelle encore une fois que nous aimons lire vos commentaires, vos suggestions. Vous le faites à cicibon@radio-canada.ca. Vous pouvez aussi nous écrire en cliquant directement sur la bulle de conversation qui se voit dans le petit coin en haut à droite sur l'application Radio-Canada Audio. Sinon, vous le faites de toutes les façons que vous souhaitez nous rejoindre. On va finir par se lire ou se parler. Si vous m'arrêtez sur la rue pour me donner vos commentaires, ça aussi, c'est bon. Ça me fait toujours plaisir de vous jaser puis de discuter de l'émission. Vous le faites souvent, d'ailleurs, et c'est toujours un plaisir de savoir parce que en personne, c'est sûr que c'est plus facile de raconter les anecdotes qui sont liées à l'émission ou qui sont liées à une chanson ou une autre que vous avez entendue ou que vous souhaitiez entendre à l'émission. Mais faites-le, gênez-vous pas. Un grand de la chanson qui s'en vient, un Montréalais aussi, Leonard Cohen, La Complainte du Partisan.

Ah ben, c'est un bloc années 70. Vous savez, souvent, on réussit pas tant à se retrouver complètement dans les années 70 à l'émission, puisqu'on dit que c'est des années 20 aux années 70. Ben, il faut pas les négliger. Et on commençait avec Leonard Cohen, La Complainte du Partisan. Ensuite, Summer Breeze, Seals and Crofts. Et The Mamas and the Papas, bien sûr que vous les avez reconnus. Vous avez chanté aussi avec eux, 1230. Et à l'instant, là, c'est les connaisseurs quand même. Et c'est une demande spéciale de qui? Du papa de notre Alexandre, qui est à la réalisation. Donc, Pierrot les cheveux, la chanson s'appelle comme ça. Le cœur d'une génération, c'est le nom du groupe. Un groupe de la fin des années 60 qui va être formé donc en 69 avec Alain Robert, Claude Michon, qui sont deux anciens des Aristocrates. Le groupe va accueillir ensuite la chanteuse Louise Timmons, puis Denis Forcier, qui lui est un ex-membre des Sultans. Et donc, le seul album original passe à disons-le, presque inaperçu à la sortie, mais avec le temps va devenir un disque culte presque, et la chanson « Pierrot les cheveux » va séduire les amateurs de pop psychédélique, disons-le comme ça, ou présentons-la de cette façon. Eh bien maintenant, on est dans le film « Pink Panther », mais pas avec le thème principal, mais cette superbe musique que Henry Mancini a composée, sans savoir le succès immense qu'il aurait avec cette musique.

la très belle voix de Ronnie Lee pour interpréter A Tisket, A Tasket, une chanson composée entre autres par Ella Fitzgerald avec une belle liste de musiciens d'ici, impressionnante, Richard Baudet, Randy Lauro et plein d'autres. Juste avant, Candy, interprétée par les Pied Pipers et principalement Joe Stafford. On avait l'orchestre de Ray Martin pour Blue Tango et on commençait cette séquence musicale avec une des pièces du film ou de la bande sonore de Pink Panther par Henry Mancini qui s'attendait vraiment pas à avoir ce succès. C'est trois Grammy Awards entre autres pour cette musique. Maintenant, je vous fais un cadeau. Je nous fais un cadeau, bien sûr. J'ai deux Ginette Renault, un après l'autre. Voilà, c'est dit. Le premier avec Jacques Boulanger, Le Sable et la Mer. Et tout de suite après, on enchaîne avec Les Croissants de Soleil. C'est l'été, faut en profiter.

Eh ben, il y en a eu des chansons karaoké aujourd'hui assez si bon. La maladie d'amour, Michel Sardou. Vous savez que c'est 60 ans de carrière. C'est 100 millions d'albums vendus. C'est 47 millions en France seulement. Et c'est 24 millions d'albums, 23 millions de 45 tours. C'est le deuxième plus grand vendeur de disques français après Johnny Hallyday. C'est 368 chansons enregistrées, c'est 26 albums studio, 21 en concert. C'est 5 victoires de la musique, c'est 14 albums numéro 1 en France. Wow! Statistique impeccable! Juste avant La maladie d'amour, Summer Wind, Nancy Sinatra. Maintenant, place à Fernando Aimé dans la version des Pink Martini.

Rio Non-Stop, c'est André Gagnon. C'est quand même fascinant. Fascinant ce répertoire qu'on couvre en 3 heures ensemble à l'émission C'est si bon. Des années 20 aux années 70. On a eu un peu plus les années 70 aujourd'hui pour vraiment marquer le coup de l'été parce que c'est tellement plaisant de savoir qu'on est avec vous, qu'on vous accompagne au bord du lac, au bord de la piscine, chez vous, dans les appartements à Montréal, dans les parcs. On le sait qu'on est dans les parcs pendant que vous faites un pique-nique. Enfin, partout où vous êtes, quel plaisir de vous accompagner dans tous les styles de musique que vous aimez, qu'on vous propose assez si bon. Juste avant ce Rio Non-Stop, c'était le fameux Fernando de ABBA, mais dans la version Pink Martini. Et vous allez voir, on va terminer ça avec un Barry White qui va s'installer pendant que je vous raconte un peu la fin de l'émission. Bah oui, c'est là qu'on est rendu déjà. Je veux prendre le temps de remercier Alexandre Bernard à la console, à la réalisation, au choix musical et à toute autre tâche connexe de notre équipe de deux, entre autres les messages qu'on vous renvoie quand vous nous écrivez. Merci beaucoup de le faire. Vous le faites à cecibon@radio-canada.ca. Vous pouvez le faire aussi sur la bulle de conversation où vous pouvez utiliser tous les moyens que vous allez trouver pour nous contacter. C'est toujours un immense privilège de vous lire. Merci beaucoup. Je m'appelle Marc Hervieux. Je vous donne rendez-vous la semaine prochaine pour continuer C'est si bon en été.

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4: Est-ce l'heure de l'apéro? Oh non, vous avez soupé et c'est l'heure du café. Peu importe, bienvenue à Planète Rajotte.

Alors, on était en Allemagne avec le réalisateur de musique électronique Alex Cortez, que je connais depuis une vingtaine d'années, mais ne cherchez pas trop d'informations à son sujet. Il est surtout réalisateur pour d'autres artistes. Il nous prend un album une fois de temps en temps. On entendait L'Oche Noire de son album Wistrumentals, paru cette année. Vous avez des questions, petits commentaires? J'aime toujours vous lire. Hein? planeterajotte@radio-canada.ca. Puis, bien sûr, la bulle de discussion sur notre application audio, vous pouvez réécouter mon émission. Il y en a un qui me disait il faisait de la construction, puis il était rendu à 3 fois, puis apparemment il fait vraiment, ses rénovations vont très très bien. Alors c'est une bonne musique pour faire des rénovations. Et c'est aussi une très bonne façon de corriger mes erreurs que je fais en ondes, comme il y a un mois, lorsqu'après avoir fait jouer le thème du film The Great Escape, j'ai dit que wow, c'est un très bon film en noir et blanc. Il y en a du star, il a dit « Hey, t'as des patates, c'est en couleur. » Oui, oh, d'accord, c'est en couleur. Mais le commentaire qui revient, c'est que vous aimez mes petits mélanges de styles. Alors, on poursuit avec un artiste que je fais jouer pour la 3e fois cet été, parce que je trouve important que vous connaissiez le guitariste André Coutu, qui est rendu déjà à son 7e album Orange, qui est sorti en juillet, que je vous laisse découvrir. Pour le moment, je refais jouer Velvety de son 6e album, sorti au mois de mars. J'aime beaucoup cette pièce, qui porte très très bien son titre. C'est comme du velours aux oreilles. André Coutu sur Ici Musique et Audio à Planète Rajotte.

À Planète Rajotte sur ses musiques et audio, un nom que je vous présente pour la première fois, The Olympians, que je découvre. Moi, si j'entends des cuivres sur un peu de funk, de la musique soul, ça m'attire automatiquement. Alors, The Olympians, ça tombe dans mes cordes, ils sont de New York, et leurs influences sont pas mal intéressantes. Beatles, Ennio Morricone, les compagnies de disques Motown et Stax, et The Wrecking Crew, un nom qui vous dit, Yannick, tu connais ça, The Wrecking Crew? Non, ben, ils ont joué avec les plus grands musiciens quand les Beach Boys arrivaient en studio pour enregistrer. C'est pas eux autres qui jouaient sur leurs albums, c'est The Wrecking Crew, puis ils ont joué avec vraiment sur tous les hits des années 60. Et il existe, il y a d'ailleurs des documentaires très intéressants sur The Wrecking Crew, des vétérans de la musique. Si vous aimez la musique, ça vaut la peine de vous intéresser à The Wrecking Crew. C'est sur YouTube, on entendait Thunderball, c'est de l'album In Search of a Rival, qui est paru en 2026, The Olympians. Allons dans le passé en 73, pour être précis. Écoutez, j'avais 17 ou 18 ans et j'aimais Louise Forestier, je l'aime encore. J'achetais ses albums et celui sorti en 74, simplement intitulé Louise Forestier, demeure un de mes plus beaux souvenirs. Moi, j'adorais les chansons Pourquoi chanter, Prison de Londres, je pense que c'est le temps. Et celle qu'on va écouter, que Louise a coécrite avec Claude Lafrance, décédé il y a presque 3 ans, est vraiment pas mal ma tune préférée. C'est une composition instrumentale. Ça vous dit quelque chose, Claude Lafrance, il était dans le duo Les Carriques. Moi, j'y regardais à la télévision. Les Montréalais et Louise Forestier.

tant qu'à être en 1973 avec Luis Oresti, je me suis dit, restons dans cette décennie avec le groupe californien War et leur excellente chanson Low Rider, qui demeure leur plus connue. Et War est un groupe qui ne m'attirait pas spécialement à l'adolescence ou jeune adulte. Moi, il fallait que ça soit vraiment bruyant. J'écoutais du métal, du punk, plus de fuzz possible. C'est un peu plus tard dans la vie que je me suis dit, moi, c'était pas mal intéressant, c'est même excellent, War. Et ensuite, on a entendu un trio de Seattle, que j'adore aussi, que je découvre, Delvin Lamar Organ Trio, la pièce Get the Steppin' de l'album Cold as Vis, W-E-I-S-S, qui est paru en 2022, des amateurs de soul jazz, de funk, comme moi, et j'adore l'orgue de Hammond B3 en plus. Ça a vraiment un son particulier qui me rejoint, moi, et qui est adoré par plein d'organistes. Alors, je suis servi, laissez-moi vous dire, avec Lamar et ce trio, qui est actif depuis 2016. Ils ont 5 albums, dont 2 en concert. Vous écoutez Planète Rajotte sur UC Musique et Audio. Tiens, une autre chanson que j'ai déjà fait jouer cet été et qui est excellente par Diantel, Le mot et la chose, sortie l'an dernier. Et apparemment, aucune radio commerciale fait jouer cette pièce-là à cause du texte à double sens, un peu érotique. Ça passe pas, on dirait. Mais même après l'avoir fait jouer, j'ai pas eu le réflexe d'aller me confesser. Pas du tout. Alors, plutôt que de nous offrir aussi, ben, je pense, Diantel, ça aurait pu nous remâcher le son du passé. Pas du tout. Elle a opté pour une réalisation du 21e siècle et c'est très différent de tout ce qu'elle a déjà fait par le passé. Moi, je lui dis bravo. Le mot est la chose. Diantel, la planète.

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En cherchant, on trouve toujours de la bonne musique. On entendait le guitariste québécois Thomas Carbou, que je vous présente régulièrement. Comme je disais la dernière fois que j'en ai fait jouer, on sait jamais trop à quoi s'attendre avec lui. C'est un curieux qui aime toucher à plusieurs styles de musique, puis il y a plusieurs albums sur le marché. On entendait Ijo Aye de son album Tribal, son plus récent qui est paru en 2026. À Planète Rajotte, sur IC Musique et Audio, c'est le temps de léviter sur les sons de Tania Tagak, une artiste du Nunavut que je découvre, mais qui fait carrière depuis quand même une vingtaine d'années. Elle a déjà une petite collection de trophées, hein, et là aussi, elle est aussi photographe, peintre. Elle a déjà collaboré avec le groupe A Tribe Called Dread, dont je vous parle une fois de temps en temps. Et en écoutant son nouvel album, je me disais que les fans de Björk devraient probablement aimer. Tania a 6 albums et son plus récent s'intitule Saputjiji. C'est paru cette année, duquel on écoute Exit Wound, Tania Tagak.

Lévitez-vous encore? À Planète Rajotte, on entendait François Mirand et sa version très planante de Gymnopédie numéro 1 d'Éric Satie, un compositeur que j'adore depuis la première fois que j'ai entendu une de ses œuvres. François Mirand, lui, est de Val David, un bassiste qui a travaillé avec le Cirque du Soleil, et on retrouve sa version sur son EP Adagios et Gymnopédie, qui est paru cette année. Vous savez, dans la vie, je me pose beaucoup de questions comme qu'est-ce que je vais faire jouer après? Et là, je me suis dit, tiens, pourquoi pas un vrai classique de jazz interprété par des légendes? Alors, le nom Modern Jazz Quartet m'est passé en tête, un groupe très important des années 50 que j'ai jamais écouté à cette période-là, découvert vraiment sur le tard. Voici leur version de Coco, une composition de Duke Ellington qui nous transporte en 1956 sur ICI Musique et Audio. Voici le Modern Jazz Quartet.

Sur ces musiques audio, on est passé d'un classique de jazz à un classique du mambo par Pérez Prado. Et j'ai souvent des souvenirs liés au moment où j'ai découvert tel ou tel artiste, mais absolument rien pour Prado. Ça doit être un disque que j'ai reçu en promo. Mais enfin, j'aimais la musique mambo sans savoir ce que c'était. Et là, je me demandais... Tu sais, quelqu'un qui fait du rock, on appelle ça un rocker, mais t'appelles ça comment un artiste qui fait du mambo? Un mamboer? Un mamboin? Un mamboïste? Je vous laisse discuter entre vous. On a entendu la pièce Mambo Jumbo, un single très populaire en 1950. J'avais moins 5 ans. Et en fin de bloc, il y avait la musique latine du Britannique Chris Bangs, actif depuis plus de 40 ans. C'est un pionnier de la scène underground en Angleterre. C'est lui qui a inventé le terme acid jazz. On écoutait ça il y a 30 ans à peu près. Et on entendait la pièce Algeria de l'album Dream World, paru en 2024. De l'Angleterre, on traverse la Manche en France. Et si vous avez remarqué, la chanson française n'a pas vraiment sa place à mon émission. Parce que généralement, ça m'ennuie et ça m'angoisse. Surtout les chanteurs intenses, là. Toi qui me regardes, oui. Mon Dieu, qu'est-ce que j'ai fait de grave exactement? Mais juste pour me contredire, on va écouter une chanson en français, bien sûr, de la France, mais qui swing et qui demeure toujours aussi fraîche à mes oreilles 27 ans plus tard. À Planète Rajotte, il va vanter un petit peu. Voici Louise Attaque, je t'emmène au vent.